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2: Les deux pays engagés dans une course effrénée sur le développement de l'IA, mais qui devraient être partenaires plutôt que rivaux, insiste le président chinois. Les dirigeants du monde continuent de se presser à la tribune de l'ONU pour son assemblée générale. Le premier ministre israélien, entre autres, doit s'exprimer aujourd'hui. En Algérie, le projet du gouvernement pour durcir la peine de mort divise la société. La France, à la veille de la visite du pape Léon XIV, comme d'autres pays européens, la France est marquée par une érosion des vocations de prêtres. Et puis Mariah Carey détrônée. On verra comment la diva américaine s'incline face à une chanteuse presque inconnue et qui vient de battre un record de longévité. Tapis rouge sur le tarmac, le président chinois accueilli en grande pompe aux États-Unis. Xi Jinping a atterri il y a quelques heures et, chose rare, son homologue Donald Trump a même fait le déplacement jusqu'à l'aéroport. Tous deux doivent aborder des dossiers clés, les droits de douane, la guerre commerciale, l'intelligence artificielle. Et déjà, avant même l'arrivée de Xi, Washington et Pékin ont annoncé la prolongation de leur trêve commerciale jusqu'au 10 janvier. Sur l'intelligence artificielle, les deux puissances sont lancées dans une course effrénée. Celui qui maîtrisera l'IA gagnera, avait dit le président américain. Avec DeepSeek, la Chine a prouvé qu'elle était une rivale plus que sérieuse. Mais l'enjeu ne se résume pas à ce duel pour ces habitants de Pékin rencontrés par Cléa Broderst.
3: À Pékin, la rivalité technologique avec les États-Unis est vue par certains comme un moteur d'innovation, à condition qu'elle ne soit pas entièrement absorbée par les tensions politiques.
4: Je pense que la concurrence pousse au progrès. Quand un pays est en tête et que l'autre le rattrape, cette rivalité permet un meilleur développement. Mais si on réduit cette concurrence à des enjeux politiques et économiques nationaux, ce n'est pas bon.
3: Le succès de DeepSeek a justement bousculé le secteur américain. Pour Ding Yifan, chercheur à l'université de Yanmin, la société chinoise a démontré qu'un modèle performant pouvait être développé à bien moindre coût.
5: Ça a créé une espèce de panique, car DeepSeek a réussi à produire à peu près un grand modèle de même niveau, mais avec un coût qui représente un millième du coût d'exploitation d'un grand modèle aux États-Unis.
3: Pékin veut maintenant diffuser ces technologies dans les services et l'industrie. Mais cette accélération inquiète aussi pour l'emploi.
6: Avec le développement rapide de l'IA en Chine, beaucoup d'emplois sont remplacés et beaucoup de personnes risquent de perdre leur travail. Je préférerais une progression régulière, pas trop rapide.
3: Pour les Chinois interrogés, l'essentiel aujourd'hui n'est donc pas tant de dépasser les États-Unis que de mettre l'IA au service de la population. Cléa Broderst-Leyang, Pékin.

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Le président chinois Xi Jinping s'est dit impatient de traiter de la situation mondiale avec Donald Trump. Il estime que leur pays devrait être partenaire plutôt que rivaux. Le dirigeant sera reçu donc ce jeudi à la Maison Blanche avec son épouse, avec une parade militaire, un survol d'avions de combat et un dîner de gala auquel seront invités des patrons de la tech. On revient sur les enjeux de cette visite dans une heure avec notre correspondant à Washington et à 350 km de là. À New York, c'est un autre dirigeant qui est attendu. Le premier ministre israélien Benjamin Netanyahou s'exprimera tout à l'heure à la tribune de l'ONU à l'occasion de l'Assemblée générale de l'organisation. En campagne pour sa réélection, il va s'exprimer sur le conflit israélo-palestinien et il devrait aussi largement critiquer les Nations Unies, une institution qu'il accuse de dénigrer Israël. Benjamin Netanyahou qui fait l'objet d'un mandat d'arrêt émis par une autre institution, la Cour pénale internationale, pour crimes de guerre et crimes contre l'humanité.

0: Cour pénale internationale. L'année dernière, la juriste béninoise a vu sa vie changer pour cause de sanctions imposées par les États-Unis de Donald Trump jusque dans sa vie quotidienne.
1: On ne peut plus utiliser de carte de crédit, on ne peut plus voyager. Nous sommes partis à l'ère de la préhistoire. Donc, il ne nous reste que vraiment à user de troc. Depuis ces événements, je fais attention. Parfois, j'ai peur pour ma personne. J'ai surtout peur pour ma famille.
0: Reine Alapini-Gansou a par ailleurs été condamnée à 15 ans de prison par contumace en Russie. Réponse de Moscou au mandat d'arrêt de la CPI visant Vladimir Poutine. Ces jours-ci, la Cour s'attend à de nouvelles mesures punitives venues de Washington. Pourtant, la juge se dit optimiste. Ce qui nous arrive n'arrive qu'aux gens épris de justice, dit-elle, avant d'ajouter.
1: Il faut rester fidèle à son serment. Et c'est ce que j'ai fait tout le temps. Je suis restée à dire le droit et rien que le droit.
0: La balle est dans le camp des États, conclut Reine Alapini-Gansou, des États qui doivent agir pour défendre la justice internationale.
2: Et la CPI a d'ailleurs reconnu coupable hier un ancien chef de la Séléka centrafricaine de crimes contre l'humanité. Mahamat Saïd Abdelkani connaîtra sa peine ultérieurement. Au Maroc, les élections législatives d'hier marquées par une très faible participation, 38% des électeurs inscrits se sont déplacés. C'est le taux le plus bas en 20 ans, sur fond de défiance envers la classe politique et d'inquiétude sur le chômage et les inégalités. Les résultats préliminaires sont en train d'être publiés, sont en train de tomber, on y revient plus en détail dans nos prochaines éditions. En Algérie, le gouvernement travaille sur une réforme du code pénal. Un projet de loi en ce sens a été présenté lundi par le ministre de la Justice, Lotfi Boudjema, devant la Commission des affaires juridiques et administratives des libertés et des droits de l'homme de l'Assemblée populaire nationale. Le nouveau texte prévoit notamment de réinstaurer la peine de mort, notamment contre les pyromanes. Et ce projet divise la société algérienne. Sofiane Amazion.
3: En déplacement du côté d'Oran, le ministre de la Justice, Lotfi Boudjema, est revenu sur son projet de loi relatif à la peine de mort et assure que sa révision et son élargissement à d'autres crimes est nécessaire.
4: Il y a des instructions du président de la République, des instructions strictes demandant de préparer un nouveau texte rapidement sur la peine de mort. Il concerne les incendies volontaires, l'enlèvement et les abus sur les enfants. C'est comme ça que la justice se fait, par la manière forte, dans le cadre strict de la loi. Je le répète, toutes les garanties nécessaires seront assurées, mais celui qui est reconnu coupable paiera, c'est tout.
3: Côté association, ce texte est vu comme une rupture avec la politique menée par Alger ces dernières années sur cette question, comme le souligne Aïssa Ramoun, secrétaire général de la FIDH et président du collectif de sauvegarde de la Ligue algérienne des droits de l'homme.
5: Je suis choqué par le fait que le président a remis en cause les principes fondateurs de l'état de droit, à savoir ordonner le gouvernement à présenter un texte de loi. Il y a le désengagement des autorités par rapport au moratoire signé en 93.
3: Parmi les revendications des organisations signataires d'une tribune en début de semaine, le retrait de ce texte et le maintien de l'engagement d'un processus d'abolition de la peine de mort.
2: Sofiane Amazion, on a parlé de la visite d'État de Xi Jinping aux États-Unis. Une autre est très attendue, cette fois en France, celle du pape Léon XIV arrive demain pour 4 jours. Il se rendra à Paris, Saint-Denis, Lourdes et Metz. Les fidèles catholiques l'attendent avec impatience. 600 000 personnes se sont inscrites pour assister à la messe qu'il donnera place de la Concorde samedi. Mais en France, comme dans d'autres pays d'Europe, on assiste à une érosion des vocations sacerdotales. Il y a de moins en moins de prêtres. Alors l'Église fait de plus en plus appel à ceux issus du continent africain. Illustration en Italie, à Rome, avec ce reportage d'Éric Sénanc.
6: Ils sont plus de 800 en Italie, prêtres du continent africain en grande majorité à œuvrer dans les paroisses de la péninsule. Beaucoup devaient rester quelques années avant de rentrer dans leur pays, mais ne sont jamais repartis, désormais au service des diocèses italiens. Un changement culturel pas toujours évident à affronter dans un pays où les vocations ne cessent de ralentir. Originaire de RDC, arrivé en 2001 comme étudiant à Rome, l'abbé Jean-Willy Beaumoyer est implanté à Tivoli, à l'est de la capitale.
7: Mon arrivée en Italie s'est globalement bien passée, mais j'ai rencontré quelques difficultés au début, notamment en raison de la barrière de la langue. Mais là, il faut reconnaître que les Italiens ont été patients. Et tous me disaient « piano, piano ». Et avec le temps, j'ai appris la langue italienne et j'ai commencé à célébrer des messes sans trop de difficultés.
6: Si l'acculturation a parfois été difficile, la plupart des prêtres africains en Italie sont heureux d'apporter leur bagage culturel à une église vieillissante, comme l'explique l'abbé Bomoï.
7: Apporter la joie, le dynamisme, la ferveur de la foi vécue en Afrique enrichit les communautés italiennes souvent. Cette expérience permet de devenir un pont entre deux continents.
6: Selon les statistiques de l'église locale, l'âge moyen des prêtres italiens est de 62 ans, 15 ans de plus que leurs homologues africains. Eric Sénanque, Rome. RFI.
2: Elle est un peu la papesse de la pop américaine. La diva Mariah Carey se fait voler un record. Son titre « All I Want for Christmas is You » avait passé 22 semaines en tête du top 100 des chansons les plus écoutées aux États-Unis. Eh bien, fumée blanche au sein de ce classement puisque ce record a été battu par une chanteuse de musique country. Elle s'appelle Ella Langley. Quasi inconnue jusque récemment, son titre « Choosing Texas » est numéro 1 depuis maintenant 23 semaines, Léa Boutin-Rivière.
8: Quelques accords faciles à retenir, une mélodie country modernisée et une histoire de rupture. Voilà la recette du succès de Choosing Texas, chanson omniprésente aux États-Unis, à la fois à la radio et sur les réseaux sociaux où les TikTok utilisant le refrain se multiplient. La performance d'Ella Langley est d'autant plus remarquable qu'il ne lui aura fallu qu'un an pour accumuler ses 23 semaines en première position. Le titre a fait une première percée en février autour de la Saint-Valentin, sûrement porté en tête des charts par tous les cœurs brisés des États-Unis. Puis Choosing Texas est revenu au sommet cet été et depuis le 20 juillet, le titre n'a pas quitté une seule fois le sommet du classement. À titre de comparaison, le hit planétaire de Mariah Carey aura mis, lui, plusieurs années à obtenir son record, à force d'atteindre la première place tous les hivers autour de Noël. Une position que « All I Want for Christmas is You » devrait retrouver cette année, comme les précédentes. Entre une chanson de rupture et une chanson d'amour, le cœur des Américains n'a pas tranché.

0: Shoes in Texas d'Ella Langley, qui est donc depuis 23 semaines en tête de ce top 100 américain. On réécoutera un peu de musique tout à l'heure avec un extrait de notre playlist. Vous aurez droit à cette fois à un peu de variété.
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2: La volonté affichée d'agir en partenaire, les deux superpuissances se livrent un combat acharné, notamment dans le domaine de l'intelligence artificielle. L'IA toujours au cœur d'une panique mondiale. Il en était question à l'ONU hier. On entendra aussi ce matin notre autre invité, le caricaturiste Lassane Zohore, sur la situation des dessinateurs de presse dans le monde à l'occasion des 20 ans d'existence de Cartooning for Peace. D'abord à 7h, c'est le journal. Bonjour Arthur Ponchelet.
3: Bonjour à tous. On va revenir nous aussi largement sur la visite d'État de Xi Jinping aux États-Unis. Le président chinois accueilli dès sa descente de l'avion par Donald Trump en personne, du jamais vu en 11 ans. On appelle notre correspondant aux États-Unis dans un instant. Il faut travailler ensemble pour réguler l'intelligence artificielle. L'appel de plusieurs grands patrons de l'IA hier devant le Conseil de sécurité de l'ONU. Ils s'inquiètent des dérives de leurs outils et appellent à des normes mondiales. La une, ce sont aussi ces nouvelles frappes russes, cette nuit contre Kiev. Ces premières interpellations au Sénégal, dans le dossier des violences politiques commises entre 2021 et 2024. Et puis la visite du pape dès demain en France. Léon XIV attendu de pied ferme par des dizaines de milliers de fidèles.
2: C'est sa toute première visite aux États-Unis depuis 10 ans.
3: Et elle est déjà scrutée de très près. Xi Jinping est donc arrivé à Washington. Le président chinois est en visite d'État jusqu'à demain aux États-Unis pour parler commerce, droit de douane et intelligence artificielle. Nous devons être des partenaires plutôt que des rivaux, a-t-il lancé. Bonjour Vincent Souriau.
4: Bonjour Arthur, bonjour à tous.
3: En ligne avec nous de Washington, Donald Trump, lui, a voulu marquer le coup en mettant dès hier soir les petits plats dans les grands.
4: Oui Arthur, pour commencer, je suis obligé de corriger. Hein. Xi Jinping était aux États-Unis en 2023 à San Francisco, mais c'est effectivement sa première visite à la Maison Blanche depuis plus de 10 ans. Xi Jinping est donc arrivé pour cette visite à Washington hier avec son épouse à bord d'un gros porteur de la compagnie aérienne nationale Air China. Et fait rarissime, comme vous le disiez, c'est Donald Trump en personne accompagné de sa femme qui est venue l'accueillir sur le tarmac de l'aéroport. Le tapis rouge effectivement, la poignée de main, les hymnes nationaux, un survol de bombardiers. Ça n'aura duré que 10 minutes, mais Donald Trump a voulu flatter son hôte et ce n'est pas terminé puisque l'accueil à la Maison Blanche cet après-midi s'annonce de nouveau bien garni avec plus de 500 soldats américains en habit de cérémonie, encore un survol de bombardiers et le dîner d'État dans la foulée en présence notamment d'Elon Musk et d'autres géants du secteur de la tech.
3: Et sur le fond, Vincent, l'essentiel est déjà fait puisque la trêve commerciale entre les deux grandes puissances est prolongée au moins jusqu'au mois de janvier.
4: Ouais, elle devait expirer le 10 novembre, trêve commerciale dans la mesure où Washington et Pékin s'engagent à ne pas jouer des muscles en matière de barrières douanières, mais 2 mois de prolongation, c'est moins que prévu parce que la Maison Blanche estime que la Chine n'a pas tout à fait rempli sa part du contrat. Le gouvernement chinois avait promis d'acheter de gros volumes de soja et de produits agricoles américains. Le compte n'y est pas et les États-Unis attendent janvier pour voir si tout rentre dans l'ordre. Sur le reste, sur le fond, Taïwan, l'intelligence artificielle, la guerre en Iran, ça va être discuté bien sûr aujourd'hui au plus haut niveau, mais on ne s'attend pas à de grandes annonces, même si les deux chefs d'État, Donald Trump et Xi Jinping, devraient chacun prendre la parole à la Maison Blanche.
3: Vincent Souriau en direct de Washington. L'intelligence artificielle donc devrait être également abordée lors de cette visite. Vous nous le disiez, des grands patrons du secteur sont attendus au dîner d'État ce soir. Avant cela, ils étaient à quelques centaines de kilomètres plus au nord, à New York, en marge de l'Assemblée Générale de l'ONU. Les patrons d'Anthropic, d'OpenAI et de Hugging Face se sont exprimés devant le Conseil de sécurité. Ils sont unanimes. Il faut mettre en place des garde-fous face au développement de l'intelligence artificielle. RFI New York, Karine Houghton.
5: Il est très rare que des entrepreneurs américains se mettent des limites, mais deux risques sont trop importants avec l'intelligence artificielle pour qu'ils ne réagissent pas. Au cas où les modèles IA étaient mal utilisés par des bioterroristes d'abord, et au cas où les développeurs perdraient le contrôle de leur technologie ensuite. Gérer des risques catastrophiques, c'est la mission du Conseil de sécurité. Alors convaincu comme ses homologues d'OpenAI et de Hugging Face qu'une coopération internationale est indispensable, le PDG d'Anthropic, Dario Amodei, a proposé des pistes.
6: Premièrement, nous devrions commencer par des accords ciblés que tous les membres puissent soutenir, tels que l'interdiction d'utiliser l'IA pour concevoir des armes biologiques. Deuxièmement, nous devrions mettre en place des systèmes d'évaluation et de vérification capables de suivre le rythme du développement de l'IA, afin que les États puissent avoir une visibilité sur les capacités des modèles de pointe et vérifier le respect des engagements de chacun. Troisièmement, nous devrions établir des normes mondiales communes pour tester les modèles d'IA quant au risque de perte de de contrôle et de détournement, ainsi qu'un système de notification pour les incidents liés à l'IA ayant des répercussions significatives sur la sécurité mondiale.
5: Donald Trump a déjà rejeté mardi l'idée d'une supervision supranationale. L'ambassadeur chinois, lui, a soutenu l'idée et voit tout cela sous l'égide de l'ONU. D'ici là, Dario Amodei a promis qu'Anthropique allait ralentir le rythme de développement de son IA. Karine Hotton, New York, RFI.
3: New York, où le bal des dirigeants se poursuit à la tribune des Nations Unies. Benjamin Netanyahou est attendu aujourd'hui. Hier, c'est le président iranien Massoud Pezeshkian qui s'exprimait, affirmant que son pays était victime du terrorisme américain. La présidente par intérim du Venezuela, elle a remercié Donald Trump, remercié d'avoir repris la voie des relations diplomatiques et de coopération. Delcy Rodriguez a aussi promis qu'il y aurait des élections dans son pays.
2: L'autre discours très attendu et commenté, c'est celui de Volodymyr Zelensky.
3: Le président ukrainien qui s'en est pris à son homologue russe, dénonçant la folie meurtrière de Vladimir Poutine. Il n'y aura pas de pause dans les combats, a promis de son côté le ministre russe des Affaires étrangères. Des mots et quelques heures plus tard, des bombes russes dans le ciel ukrainien. Des frappes ont fait au moins 2 morts cette nuit à Kiev. Un peu plus tôt hier, un hélicoptère opter

Exercice militaire pour tenter quelque chose, l'exercice russe Centre 26 qui se déroulera du 28 septembre au 3 octobre.

0: et enlèvement illégal. Selon lui, des hommes se réclamant à être des agents de sécurité de l'ancien ministre de la Jeunesse, Pape Malick Ndour, accompagnés de gendarmes en tenue, l'auraient arrêté, agressé, torturé et menacé de mort. Hier, le tribunal de grande instance de Dakar a procédé aux premières inculpations. Un agent de sécurité au campus universitaire de Dakar a été placé en détention préventive, accusé d'association de malfaiteurs et de crimes contre l'humanité, dont actes de torture. Une qualification qui permet de contourner la loi d'amnistie adoptée en mars 2024 et qui porte sur cette période. Deux autres personnes, l'une membre du protocole de l'ancien ministre de la Jeunesse, Pape Malick Ndour, l'autre de sa garde rapprochée, également accusée de crimes contre l'humanité, ont été placées sous contrôle judiciaire pour la durée de l'instruction. L'ONG Amnesty International, qui accompagne les familles des 65 victimes recensées, salue ces premières interpellations, mais appelle la justice à également interroger les membres des forces de sécurité. Léa Lisa Westerhoff, Dakar. RFI.
1: Le parti Authenticité et Modernité, le PAM, membre de l'actuelle coalition gouvernementale au Maroc, arrive en tête des législatives avec 97 sièges. Les résultats provisoires ont été annoncés tout à l'heure. Le Rassemblement des Indépendants arrive second avec 66 sièges. Le scrutin a surtout été marqué par la plus forte abstention en 20 ans. Seuls 38% des Marocains se sont rendus aux urnes.
2: Le PAP est attendu demain en France.
1: Première visite officielle d'un chef de l'Église catholique dans l'Hexagone depuis celle de Benoît XVI, il y a 18 ans, Léon XIV.

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Ce jeudi matin, le ciel se voile sur notre département à quelques endroits, même si les températures restent au-delà des normales de saison. Rodez et Espalion affichent déjà 9 degrés au petit matin, des températures assez chaudes pour Salcuran. 14 degrés sont déjà annoncés ce jeudi, avec un ciel très dégagé. Cet après-midi, le soleil domine et les températures augmentent partout sur le département, notamment à Rodez. 30 degrés seront les températures maximales aux alentours de 17h. 29 et un ciel assez dégagé pour Espalion et 28 degrés pour les maximales de Salcuran. Aussi, une dominance ensoleillée pour la commune. Et pour demain matin, pas de gros changements, les températures ne changent pas. Rodez affiche toujours la même douceur, hein, 11 degrés dès le lever du soleil. 9 degrés pour Espalion qui se réchauffe dès le début de l'après-midi et 16 degrés dès le petit matin pour Salcuran dont la température augmente aussi demain après-midi. Conducteurs, conductrices, pour votre information, le département de l'Aveyron lance une concertation publique sur l'aménagement de la RN88 entre Rodez et la A75. 3 réunions publiques sont organisées le 28 septembre à Lessac, notez bien, le 1er octobre à Séverac d'Aveyron et le 5 octobre prochain, ça sera à Honnay-le-Château.

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13: Moi, c'est Nolan, et mon coup de cœur, cette semaine, c'est la chanson, ou plutôt le slam Toulouse, par Big Flo et Oli. Alors pas ici c'est Toulouse, juste Toulouse. Ils sont accompagnés par Ivan Kujius et Louis Winsberg. Ce sont ces derniers qui ont créé l'album Une voix, six cordes, de Claude à Nougaro, un album de reprise en guitare-voix de chansons du chanteur toulousain. Et qui de mieux que les princes de la cité garonnaise pour rendre hommage à son roi, qui plus est sur la déclaration d'amour par excellence à la ville rose, au Toulouse. Mais justement, le destinataire change sur cette reprise. La musique reste la même, mais les paroles, elles, ont été changées. Le duo de rappeurs rend hommage à la voix d'une ville décédée en 2004. Après qu'il ait chanté Toulouse, Toulouse chante pour Nougaro. Une sacrée humilité de leur part, ils sont aujourd'hui de loin les artistes toulousains les plus connus, en oubliant les rugbymen dans un art plus particulier, mais ils n'oublient pas leurs aînés et ceux qui ont fait briller Toulouse avant eux. Les porte-étendards se réduisent en simples héritiers, des élèves qui s'adressent au maître. Toi qui as écrit l'amour et la passion, comme si suivre tes pas faisait taire mes doutes, un poème, un morceau d'admiration, à un homme dont l'importance supplante celle de la brique rose. Parlons aussi de l'ambiance dans laquelle nous plonge le morceau, à commencer par cette guitare aux airs hispanisants, une référence tant à la proximité de Toulouse au pays de Dali qu'aux racines argentines de Big Flo et Oli, Florian et Olivier Ordonnet de leur vrai nom. Une six cordes suppliée par une trompette, c'est elle qui vient jouer l'air des paroles originelles du boss de Toulouse, un mix qui fait mouche, avec originalité, il nous replonge totalement dans la tonalité de la chanson de Nougaro. On y trouve même une pointe de critique à la ville rose, avec un Olivio qui regrette que le temps rabote les accents, quand Nougaro montait le niveau des voyelles et des consonnes, dixit Florian. Avec cette chanson, il y a tout. On peut l'écouter lors d'un coup de blues, on peut l'écouter en besoin de douceur, elle peut aussi bien célébrer un nouveau titre du Stade Toulousain, à la manière de la cultissime Au Toulouse, celle que l'on entend après chaque point inscrit par les camarades d'Antoine Dupont. Avec Au Toulouse, Nougaro célèbre sa ville, avec Toulouse, Big Flo et Oli célèbre Nougaro, celui qui incarne toujours Toulouse, de la même manière que les deux frères aujourd'hui, pour les plus jeunes.
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Bon jeudi sur Radio Temps Rodez, tout de suite votre agenda culturel. La menuiserie de Rodez fête ses 30 ans et pour l'occasion, une grande exposition vous est proposée jusqu'au 31 décembre. Cette expo Merci au Carré est à voir gratuitement les jeudis, notez bien, les vendredis, les samedis ainsi que les dimanches. C'est gratuit de 15h à 19h, mais si vous souhaitez vous renseigner davantage, rendez-vous sur leur site internet menuiserie-rodez.fr. Dans le cadre de son projet Au cœur du patrimoine, la maison de ma région de Rodez propose une conférence intitulée Des hommes et des pierres, histoire de rêve, avec l'historienne Gaëlle Mailleux, en partenariat avec les amis de Calmont-Dolt. La rencontre sera suivie de la présentation d'une revue consacrée à l'histoire du sauvetage et du château. Rendez-vous jeudi à 14h30. Informations complémentaires au 05 61 39 69 12. Je répète, 05 61 39 69 12. C'était votre agenda culturel du jeudi. On vous souhaite une excellente écoute musicale sur Radio Temps Rodez.

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Très belle matinée sur RTR, votre radio associative, on se retrouve à 8h30.

0: L'interview d'aujourd'hui, c'est avec Serco. Il est président du festival Aubrac en Plateau et il vient nous parler de cette déjà troisième édition du festival qui revient cette année du 27 septembre au 18 octobre prochain à Saint-Côme-d'Olt avec quelques dates qui débarquent bien avant le 27 septembre. Bonjour Serco.
1: Bonjour Alain, bonjour les auditrices et les auditeurs de Radio Temps Rodez.
0: Qu'est-il le programme de cette troisième édition ?
1: Alors la troisième édition donc commence bien le 27 septembre, le dimanche à 16h, avec un spectacle de danse en extérieur qui s'appelle donc Éloge du déménagement, donc qui est de la compagnie Adéquate dont les chorégraphes sont Lucie Auget et David Gernès. Donc ce sera en face la mairie de Saint-Côme-d'Olt sur la grande place devant la mairie. Ensuite on aura donc un concert de jazz, c'est aussi une première pour cette troisième édition, le dimanche 4 octobre, concert de jazz One Must Have Cow Inside to Give Birth to a Dancing Star. C'est un extrait de Ainsi parla Zarathoustra, texte de Nietzsche, sur lequel s'est inspiré le trio Das Kapital avec Asse Poulsen, Daniel Herman et Édouard Perrault à la batterie. Donc là, voilà, ça va être à la ferme des Fieux, toujours sur la commune de Saint-Côme-d'Olt. Ensuite, nous aurons du théâtre, un peu de forme documentaire. Le titre, c'est « Je n'ai pas lu Foucault, chef-d'œuvre en prison ». Céline Cossimon, pardon, qui est de la compagnie Les Apicoles, qui va relater en gros son expérience en prison d'atelier sur les chefs-d'œuvre de la peinture, donc en prison pour femmes ou pour hommes. Elle a fait un spectacle artistique à partir des témoignages, des ressentis des prisonniers et des prisonnières sur les chefs-d'œuvre de la peinture en prison. Et on finira avec un super spectacle cabaret chansigne qui s'appelle Je Nomade, Je au pluriel Nomade, avec Emmanuel Laborie et Jennifer Le Sage David, ainsi que Patrice Rabillet. C'est un cabaret des chansons du répertoire français, notamment des chansons aussi écrites par Emmanuel Laborie, et tout ça en langue des signes mais avec de la musique. Et là, c'est un spectacle pour tout public, entendant et sourd. En amont du festival, il y aura une sortie de résidence de création sur le texte « Les larmes de Clytemnestre » de Marie-Pierre Catineau. Et c'est Coco Felgerol qui va travailler toute la semaine du 14 au 20 septembre. Et donc le 20 septembre à 16h aussi, à Condon d'Aubrac, à la sortie de résidence. Ce sera pas un spectacle, ce sera vraiment une sorte de rencontre avec peut-être des extraits. Pour le moment, rien n'est arrêté, puisque voilà, il faut que Coco Felgerol, qui est la comédienne, travaille ce texte-là. Là, ce sera gratuit pour la sortie de résidence.
0: Énormément de choses, énormément de styles musicaux et de public qui est attendu ces jours-là, donc du 27 septembre au 18 octobre. Justement, pour quel public est-ce que cette troisième édition est-elle destinée ?
1: Tous les publics. Voilà, il n'y a pas de restriction. Peut-être pas les tout petits enfants, bien sûr, puisque c'est quand même assez complexe. On peut venir à partir de 10-12 ans, voilà.
0: À quel tarif s'élèvent les billets d'entrée ?
1: Sauf la sortie de résidence, le prix d'entrée est de 14 euros. Et si on a un tarif réduit à 10 euros. Et on a aussi mis en place un pass festival, donc qui permet l'accès à tous les spectacles pour 50 euros.
0: Est-ce qu'on doit prendre les billets en amont ou est-ce qu'on peut venir sur place le soir même ?
1: Alors, les billets sont à prendre le soir même sur place ou sur le site Eloasso. On peut les avoir sur Eloasso. Je conseille quand même aux personnes intéressées de réserver par téléphone ou sur le mail apfsv@orange.fr. Autrement, j'organise aussi ce qu'on appelle les lundis en coulisses, qui sont des lectures à chaud de textes inédits de théâtre avec, c'est ouvert à tous les publics, toutes les personnes qui sont intéressées. On peut être juste auditeur ou venir participer à ces lectures à chaud. La prochaine édition aura lieu le 10 août à 14h à la menuiserie de Rodez.
0: Merci beaucoup, merci Serco. On rappelle que vous êtes président du festival Aubrac en Plateau qui revient cette année pour la troisième édition du 27 septembre au 18 octobre prochain, toujours à Saint-Côme-d'Olt. Plus d'infos, en l'occurrence sur le site tourisme-en-aubrac.com. Merci Serco, merci beaucoup.
1: Merci, à bientôt, au revoir.

Ce jeudi matin, le ciel se voile sur notre département à quelques endroits, même si les températures restent au-delà des normales de saison. Rodez et Espalion affichent déjà 9 degrés au petit matin, des températures assez chaudes pour Salcurant. 14 degrés sont déjà annoncés ce jeudi, avec un ciel très dégagé. Cet après-midi, le soleil domine et les températures augmentent partout sur le département, notamment à Rodez. 30 degrés seront les températures maximales aux alentours de 17h, 29 et un ciel assez dégagé pour Espalion et 28 degrés pour les maximales de Salcurant. Aussi, une dominance ensoleillée pour la commune. Et pour demain matin, pas de gros changements, les températures ne changent pas. Rodez affiche toujours la même douceur, hein, 11 degrés dès le lever du soleil, 9 degrés pour Espalion qui se réchauffe dès le début de l'après-midi et 16 degrés dès le petit matin pour Salcurant, dont la température augmente aussi demain après-midi. Conducteur, conductrice, pour votre information, le département de l'Aveyron lance une concertation publique sur l'aménagement de la RN 88 entre Rodez et la A75. Trois réunions publiques sont organisées le 28 septembre à Lessac, notez bien, le 1er octobre à Séverac d'Aveyron et le 5 octobre prochain, ça sera à Honnay-le-Château.

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2: Il est 8h à Paris, 6h en temps universel.
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2: Et c'est l'heure du journal. Bonjour Marion Cazanov.
4: Bonjour Andréane Mellard.
2: RFI, ce matin, près de la ligne de front en Ukraine.
4: À Izium, dans l'Est, où les combats se rapprochent, la ville est déjà en partie désertée, visée par des bombes, des missiles russes. La Russie qui a balayé toute idée de trêve hier à l'Assemblée Générale de l'ONU, alors que le président ukrainien, lui, s'attend à un hiver rude pour les deux pays. L'intelligence artificielle au menu des discussions, hier aussi à l'ONU, lors d'un conseil de sécurité. Les patrons américains du secteur continuent de plaider pour un ralentissement de la course à l'IA. En campagne pour les législatives d'octobre, le premier ministre israélien effectue un voyage éclair à New York. Benjamin Netanyahou va s'exprimer à la tribune des Nations Unies, mais il n'a pas réussi à obtenir un tête-à-tête avec Donald Trump. Et puis le président français attendu sur la crise du carburant. Emmanuel Macron s'exprimera ce soir alors que son gouvernement ne parvient pas à apaiser la colère des Français.
2: Une nouvelle nuit dans les abris à Kiev.
4: La capitale ukrainienne visée à nouveau par des missiles russes. Au moins 2 morts et 6 blessés. Cette attaque intervient quelques heures après la prise de parole du président Volodymyr Zelensky à la tribune de l'ONU. On va y revenir. Les frappes sont quotidiennes et sur le front, les affrontements s'intensifient, notamment autour d'Izium dans l'Est. Ses habitants craignent de revivre le cauchemar de 2022 lorsque l'armée russe avait occupé la ville avant d'être libérée au prix de violents combats. Nos envoyés spéciaux Nathanaël Vitran et Sergueï Dmitriev se sont rendus sur place.
5: Nous sommes sur la route qui mène à Izium. Elle est complètement entourée de filets anti-drones, un maillage sur des dizaines de kilomètres qui forme un tunnel protecteur à la fois pour les civils et pour les nombreux véhicules militaires.
6: 4 bombes sont tombées et ont complètement démoli les hangars. Regardez ça, le souffle m'a projeté de là jusque là-bas.
5: Vladimir gère plusieurs entreprises à Izium. Il était revenu après la libération de la ville. Aujourd'hui, il ne sait plus s'il doit rester.
6: La ligne de front se rapproche et tous les jours, des bombes et des missiles nous tombent dessus. Depuis un mois, c'est de pire en pire. Les gens ont commencé à quitter la ville.
5: Partout en ville, la guerre se rappelle à nous. Les bâtiments détruits, calcinés, les impacts de balles et les hommes en uniforme de l'armée ukrainienne, comme ce pilote de drone.
7: C'est une ville du front, donc bien sûr, il ne reste presque plus que des militaires ici. Maintenant que nous sommes en mesure de frapper leur raffinerie, les Russes commencent à souffrir. Peut-être que cela va les inciter à négocier.
5: En 2022, l'armée russe avait quitté Izium en laissant derrière elle des centaines de corps dans une fosse commune. Izium est plus qu'un verrou. C'est un symbole que l'armée ukrainienne est décidée à défendre coûte que coûte. Nathanaël Vitran, Sergueï Dmitriev, Victor Sayenko, Izium, RFI.
2: L'Ukraine n'a pas fait le choix de la guerre, elle a fait le choix de ne pas mourir.
4: Les mots de Volodymyr Zelensky, le président ukrainien à l'Assemblée Générale de l'ONU, il prévient ainsi que son pays ne se laissera pas faire. Julien Chavanne, vous êtes notre envoyé spécial à New York, au siège des Nations Unies. Vous avez suivi cette prise de parole, Julien, où le dirigeant ukrainien a donc pointé du doigt la volonté de la Russie de poursuivre la guerre.
8: Oui, et il n'a pas eu besoin d'insister beaucoup avant sa prise de parole. Le Kremlin avait clairement fermé la porte à une pause dans les hostilités. Écoutez Sergueï Lavrov, le chef de la diplomatie russe, qui était présent à cette réunion du Conseil de sécurité des Nations Unies.
9: Nous n'allons pas faire de pause dans notre opération militaire spéciale pour mener des négociations, quel qu'en soit le format. C'est pourtant bien ce que souhaite l'Europe, avec l'objectif toujours aussi simpliste d'obtenir un répit pour reconstituer les arsenaux épuisés du régime de Kiev, un régime qui, acculé, a depuis longtemps basculé dans des méthodes ouvertement terroristes.
8: Vladimir Poutine ne veut pas la paix, résume Volodymyr Zelensky, qui parle de folie de la part du président russe. Il a aussi prévenu ses alliés que l'hiver s'annonçait rude pour les Ukrainiens et pour les Russes.
4: Volodymyr Zelensky a d'ailleurs critiqué les choix de certains de ses alliés, Julien.
8: Et à commencer par la France, hein, Emmanuel Macron a tordu le bras des Européens pour lever des sanctions contre un oligarque russe. Il l'a fait pour obtenir la libération de Martin Ryan, un Français emprisonné en Azerbaïdjan. Alors voilà ce qu'on pense, en termes polis et sans citer personne, Volodymyr Zelensky.
0: And when someone in the world weakens sanctions.
10: Quand quelqu'un dans le monde allège les sanctions contre les oligarques russes, cela peut rendre la vie plus confortable pour les Russes riches, mais cela donne aussi plus de temps à la guerre, plus de temps à Poutine pour envoyer des gens pauvres dans la zone de combat mortel. Les revenus de la Russie doivent donc rester une cible.
8: L'autre couleuvre à avaler pour le dirigeant ukrainien est venue de la Maison Blanche. Donald Trump a invité Vladimir Poutine au prochain sommet du G20 en décembre à Miami. Un cadeau diplomatique, alors que le président russe n'a même pas eu besoin de donner une contrepartie à Washington.
4: Julien Chavanne, envoyé spécial de RFI à New York. En attendant, Donald Trump se concentre sur un invité de marque, Xi Jinping. Le président américain s'est lui-même déplacé jusqu'à l'aéroport pour accueillir sur un tapis rouge son homologue chinois. Il entame une visite d'État de 3 jours et s'est dit impatient de traiter de la situation mondiale avec Donald Trump. Leurs deux pays devraient être partenaires plutôt que rivaux, insiste le dirigeant chinois d'ailleurs. Ils ont prolongé leur trêve commerciale jusqu'au 10 janvier.
11: Mais sur l'intelligence artificielle, il faut le dire, États-Unis et Chine sont bien rivaux.
4: Celui qui maîtrise l'IA gagnera, avait dit d'ailleurs Donald Trump. Chacun mène une course effrénée au développement de cette technologie. Mais des patrons américains s'en inquiètent. Ceux d'OpenAI et Anthropic ont appelé hier à l'ONU à ralentir cette course au nom de la sécurité mondiale. Mais cet argument interroge à New Delhi, la tech indienne. Y voit aussi une manière de protéger certains intérêts, Abdullah Erali.
12: C'est une course géopolitique vers le bas.
13: Autrement dit, les États se disputent la première place, quitte à négliger la sécurité. Alors pourquoi les géants américains demandent-ils de ralentir ? Un calcul selon Rohit Agrawal, entrepreneur indien qui utilise des modèles d'IA payants comme libres de droit, dit open source.
10: De plus en plus d'entreprises adoptent des modèles open source, ce qui pèse directement sur les revenus de ces laboratoires. Je pense donc qu'il y a beaucoup de propagande de leur part pour que les modèles open source soient réglementés.
13: Cela dit, la tech indienne reconnaît que le danger est réel. Ces outils peuvent servir à attaquer des systèmes vitaux comme les réseaux de paiement, mais pas question pour autant de freiner l'innovation indienne. Nikhil Parhwa, directeur de Medianama, un site spécialisé dans le numérique.
9: Il est important que ça ne bride pas l'Inde dans le développement de ses propres modèles. Le monde de l'IA ne peut pas être dominé uniquement par les États-Unis et la Chine.
13: L'Inde a validé plus $1 milliard pour son programme India AI, objectif construire ses propres ordinateurs géants et garantir son indépendance numérique. Abdullah Eradi, New Delhi, RFI.
4: Aux États-Unis, un juge ordonne à la Maison Blanche de rouvrir son accès à CNN, MS Now et Politico. Ces 3 médias avaient saisi la justice après avoir été déclarés persona non grata par la Maison Blanche, accusée de diffuser de fausses informations.
11: On a parlé, Marion, dans ce journal, du discours de Volodymyr Zelensky à la tribune de l'ONU. D'autres dirigeants vont prendre la parole aujourd'hui, notamment le Premier ministre israélien.
4: Benjamin Netanyahou prendra la parole à New York, au siège d'une institution qu'il critique régulièrement, qu'il accuse de dénigrer son pays. On retrouve à Jérusalem Frédéric Misselin. Frédéric, le Premier ministre espérait au passage obtenir un peu plus de soutien de la Maison Blanche.
14: Oui, Benjamin Netanyahou connaît bien l'exercice. Il s'est exprimé devant l'Assemblée générale de l'ONU plus d'une dizaine de fois. Comme souvent, il devrait se servir de cette tribune aujourd'hui pour parler aux Israéliens. Le Premier ministre est en campagne pour sa réélection. Et donc, ce que voulait Benjamin Netanyahou cette année, c'est un tête-à-tête avec Donald Trump, un soutien. Il ne l'a pas obtenu. Le président américain prend des distances. Le chef du gouvernement israélien va donc effectuer une visite éclair de 24 heures aux États-Unis. Le maire de New York menaçait de l'arrêter à cette occasion, puisque Benjamin Netanyahou fait l'objet d'un mandat d'arrêt de la Cour pénale internationale pour crimes de guerre et crimes contre l'humanité. Zoran Mamdani a finalement admis qu'il n'avait pas les moyens de mettre sa menace à exécution. Reste qu'Israël est isolé sur la scène internationale. La situation humanitaire à Gaza a été dénoncée par de nombreux dirigeants devant l'Assemblée générale de l'ONU. Un spectacle qui nous fait honte, a dit par exemple Emmanuel Macron. Le président de l'autorité palestinienne, lui, n'a pas eu de visa pour se rendre aux États-Unis. Mahmoud Abbas s'exprimera également aujourd'hui à l'ONU, mais par visioconférence.
4: Frédéric Misselin en direct de Jérusalem.
2: Au Maroc, les législatives marquées par une participation historiquement faible.
4: 38% de participation, c'est le taux le plus bas depuis 20 ans, alors que les résultats provisoires ont été annoncés. Le PAM, le Parti Authenticité et Modernité, membre de l'actuelle coalition, est en tête avec 97 sièges sur les 395 qui composent la Chambre des représentants.
2: À Madagascar, Marion, bientôt un an depuis les manifestations de la Gen Z.
4: Mobilisation historique de la jeunesse qui avait mené à la chute du président Andry Zoël et à l'arrivée au pouvoir du militaire Michel Ranjanirine. Ce dernier a depuis entamé un rapprochement avec Moscou et hier, le collectif d'investissement L'investigation Impact All Eyes on Wagner a sorti une enquête sur...

0: et finalement Togo au Mali en faisant passer des équipements et des containers. Mais ce qui est intéressant, c'est qu'ils fonctionnent vraiment de la même manière à Madagascar. Ils sont en train de construire une plateforme informationnelle parce que quand ils sont arrivés, ils ont déployé African Initiative et ils sont en train aussi de localiser une espèce d'infrastructure financière qui se développe aussi sur place au Togo. On dirait qu'ils construisent des zones logistiques au sens assez large, à la fois au niveau du Togo et à la fois au niveau de Madagascar.
1: Lou Osborne du collectif Impact All Eyes on Wagner avec Lisa Fabian.
2: En France, le gouvernement tente toujours d'apaiser la colère autour de la flambée des prix du carburant.
1: Les aides ont été prolongées jusqu'à la fin de l'année, mais cela ne règle pas tout et le président Emmanuel Macron va prendre la parole sur le sujet. Il répondra aux questions des journalistes de TF1 et France de ce soir. Entre son retour de l'ONU à New York et l'arrivée demain du pape Léon XIV à Paris, il profite de ce petit créneau, Valérie Gasse, pour tenter lui aussi de désamorcer la situation.
3: Le prix des carburants, c'est le sujet de la rentrée pour le gouvernement et le président de la République. Il en a d'ailleurs beaucoup été question à l'ONU. Emmanuel Macron a lancé des propositions pour desserrer l'étau sur les approvisionnements, mais rien de concret n'en est sorti. Avant cette interview, le gouvernement a annoncé quelques mesures, mais le budget est contraint. Alors que va dire le chef de l'État pour calmer la colère des Français qui subissent dans leur portefeuille le contre-coup des guerres en Ukraine et en Iran et réclament maintenant plus d'aide? À l'Élysée, on explique qu'Emmanuel Macron va faire le lien entre l'international et ses conséquences nationales, continuer le travail d'explication engagé lors de sa rencontre avec les chefs de parti et les candidats à la présidentielle et la conférence de presse qui a suivi. La rentrée est délicate pour le chef de l'État, en fin de mandat et dont le bilan est la cible des candidats à la présidentielle. L'élection qui va tourner la page de ces deux quinquennats. En s'exposant, Emmanuel Macron veut montrer qu'il est toujours là et défendre son action. Question, est-il encore audible?
1: Valérie Gasse
2: et Marion Cazanov pour le journal à suivre.
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6: Bienvenue à vous, amis ruthénois et aveyronnais. Aujourd'hui, on se retrouve pour parler du match entre le Rodez Aveyron Football et Grenoble, rencontre qui compte pour la 6e journée du championnat de Ligue 2.
7: Et je suis avec Julien, fidèle supporter du RAF, alors confiant pour ce match?
8: Oui, je me sens confiant parce que ça reste Grenoble. Pour moi, c'est une équipe à la portée de Rodez.
7: Qu'est-ce que tu penses de l'absence du gardien Bratt?
8: Ouais, c'est une absence qui coûte cher parce que bon, quand tu as le meilleur gardien de Ligue 2, ça veut dire que tu as un grand gardien. Donc forcément, c'est un peu plus dur en ce moment, mais bon.
7: Est-ce que tu penses que Rodez va réagir après la défaite contre Metz?
8: Oui, je pense, parce que c'est quand même une grosse gifle, 4-1, ça peut leur faire mal et je pense qu'il peut avoir une grosse réaction de toute l'équipe, montrer le caractère ce soir.
7: Un petit pronostic?
8: Je dirais une victoire 2-1.
7: Oh, et les buteurs, allez?
8: Ah, les buteurs...
7: Il n'y a pas Baldé, hein?
8: ouais, Nagera et pourquoi pas Saka.
6: Rodez reste invaincu à Polignon depuis septembre 2025. Rodez est invaincu à Polignon depuis septembre 2025. Le RAF retrouve Hugo Bonnet qui a été présent lors de l'accession en Ligue 2 il y a 8 ans. Dans un stade rempli, les nombreux supporters assistent impuissants à l'ouverture du score de Grenoble à la 11e minute. Les ruthénois réagissent mais tombent sur Alexandre Oyero, infranchissable. Le portier grenoblois sort une prestation de haut niveau et dégoûte les attaquants ruthénois. Avant la mi-temps, les Aveyronnais pensaient égaliser mais malheureusement, c'est le défenseur Aurélien Pelon, un ancien de la maison également, qui a repoussé la tentative aveyronnaise sur sa ligne. Mi-temps, Rodez se fait surprendre par des Isérois opportunistes. Seconde période. Comme très souvent cette saison, les hommes de Didier Santini dominent. Les joueurs ont la possession et se créent de nombreuses situations chaudes. Mais la finition fait défaut pour concrétiser les moments forts. Une possession stérile. Grenoble défend bien. Une défense bien regroupée et très disciplinée dans les duels. Le supporter sent que le match peut basculer puisqu'il pousse pour l'égalisation. Malheureusement, coup de sifflet final. Les Grenoblois font preuve de réalisme glacial dans les deux surfaces. Le RAF a tenté de nombreuses fois mais Rodez concède sa deuxième défaite consécutive de la saison.
7: Et je suis de retour avec Julien. Alors cette défaite, tu en penses quoi?
8: Ouais, c'est quand même dommage parce que je trouve qu'on prend le but sur la seule occasion de Grenoble. Je trouve ça un peu dommage. Après, les joueurs ont essayé. Bon, il y a eu de la maladresse devant le but, mais on a quand même eu une équipe qui a essayé de se battre avec les moyens actuels parce qu'on est une équipe qui ne se connaît pas. On le voit notamment en attaque. Les joueurs ne se connaissent pas. Ils sont tous nouveaux et il faut que ça se mette en place. Mais voilà.
7: comprends la frustration quand même des supporters à la fin ?
8: Oui, je comprends, parce que bon, quand tu viens à un match, t'espères toujours un peu un meilleur scénario, surtout là, t'as eu quelques occasions quand même, t'aurais pu quand même mieux finir les occasions et au moins marquer un but, quoi.
7: Si t'as un mot à dire aux joueurs là ?
8: C'est de leur dire qu'on sera derrière eux, que ça arrive de perdre, on en perdra d'autres, et voilà, qu'ils continuent à se battre et ça va le faire, j'ai confiance.
7: On a la chance de rejouer à domicile encore, c'est une bonne nouvelle ?
8: Oui, ça redonne une chance, enchaîner à domicile de nouveau. J'espère que le stade, les gens non abonnés viendront quand même au match, afin d'avoir un stade à guichet fermé et pousser et voilà, et croire en notre équipe.
6: Le Rodez Aveyron Football pointe au classement à la 11e place avec 2 victoires, 1 match nul et 3 défaites. À vos agendas, rendez-vous vendredi 18 septembre à 20h à Polignon. Rodez reçoit Nancy pour se racheter et pour vivre plein d'émotions. Info Rafette, les féminines du Rodez Aveyron Football qui jouent cette année en 3e division ont obtenu un bon point du match nul sur la pelouse de la réserve de l'Olympique de Marseille, 0-0. J'ai interviewé la coach Karima, retrouve prochainement sur les zones de RTR son interview. C'était Robin pour 100% foot sur Radio Temps Rodez, la seule radio qui donne la parole aux supporters du RAF. N'hésitez pas à en parler autour de vous.
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Ce jeudi matin, le ciel se voile sur notre département à quelques endroits, même si les températures restent au-delà des normales de saison. Rodez et Espalion affichent déjà 9 degrés au petit matin, des températures assez chaudes pour Salcuran. 14 degrés sont déjà annoncés ce jeudi, avec un ciel très dégagé. Cet après-midi, le soleil domine et les températures augmentent partout sur le département, notamment à Rodez. 30 degrés seront les températures maximales aux alentours de 17h. 29 et un ciel assez dégagé pour Espalion et 28 degrés pour les maximales de Salcuran, aussi une dominance ensoleillée pour la commune. Et pour demain matin, pas de gros changements, les températures ne changent pas. Rodez affiche toujours la même douceur, hein, 11 degrés dès le lever du soleil, 9 degrés pour Espalion qui se réchauffe dès le début de l'après-midi et 16 degrés dès le petit matin pour Salcuran, dont la température augmente aussi demain après-midi. Conducteur, conductrice, pour votre information, le département de l'Aveyron lance une concertation publique sur l'aménagement de la RN88 entre Rodez et la A75. Trois réunions publiques sont organisées le 28 septembre à Lessac, notez bien, le 1er octobre à Séverac d'Aveyron et le 5 octobre prochain, ça sera à Honnay-le-Château.

Bon jeudi sur Radio Temps Rodez, tout de suite votre agenda culturel. La menuiserie de Rodez fête ses 30 ans et pour l'occasion, une grande exposition vous est proposée jusqu'au 31 décembre. Cette expo Merci au Carré est à voir gratuitement les jeudis, notez bien, les vendredis, les samedis ainsi que les dimanches. C'est gratuit de 15h à 19h, mais si vous souhaitez vous renseigner davantage, rendez-vous sur leur site internet menuiserie-rodez.fr. Dans le cadre de son projet Au cœur du patrimoine, la maison de ma région de Rodez propose une conférence intitulée Des hommes et des pierres, histoire de rêve, avec l'historienne Gaëlle Mailleux, en partenariat avec les amis de Calmont-Dolt. La rencontre sera suivie de la présentation d'une revue consacrée à l'histoire du sauvetage et du château. Rendez-vous jeudi à 14h30. Informations complémentaires au 05 61 39 69 12. Je répète, 05 61 39 69 12. C'était votre agenda culturel du jeudi. On vous souhaite une excellente écoute musicale sur Radio Temps Rodez.

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À 8h50, retrouvez RTR Lutte contre les préjugés avec Ah, mais je croyais que de Cécile, en alternance avec Les voix de la résilience et Tu croyais quoi. À 9h30, c'est refait ta prog. 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Très belle journée à l'écoute de votre radio associative Radio Tarourdaise.

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0: L'interview d'aujourd'hui, c'est avec Serco. Il est président du festival Aubrac en Plateau et il vient nous parler de cette déjà troisième édition du festival qui revient cette année du 27 septembre au 18 octobre prochain à Saint-Côme-d'Olt avec quelques dates qui débarquent bien avant le 27 septembre. Bonjour Serco.
1: Bonjour Alain, bonjour les auditrices et les auditeurs de Radio Temps Rodez.
0: Qu'est-il le programme de cette troisième édition?
1: Alors la troisième édition donc commence bien le 27 septembre, le dimanche à 16h, avec un spectacle de danse en extérieur qui s'appelle donc Éloge du déménagement, donc qui est de la compagnie adéquate dont les chorégraphes sont Lucie Auget et David Gernès. Donc ce sera en face la mairie de Saint-Côme-d'Olt sur la grande place devant la mairie. Ensuite on aura donc un concert de jazz, c'est aussi une première pour cette troisième édition, le dimanche 4 octobre, concert de jazz One Must Have Cow Inside to Give Birth to a Dancing Star. C'est un extrait de Ainsi parla Zarathoustra, texte de Nietzsche, sur lequel s'est inspiré le trio Das Kapital avec Asse Poulsen, Daniel Herman et Édouard Perrault à la batterie. Donc là, voilà, ça va être à la ferme des Fieux, toujours sur la commune de Saint-Côme-d'Olt. Ensuite, nous aurons du théâtre, un peu de forme documentaire. Le titre, c'est « Je n'ai pas lu Foucault, chef-d'œuvre en prison ». Céline Cossimon, pardon, qui est de la compagnie Les Apicoles, qui va relater en gros son expérience en prison, d'atelier sur les chefs-d'œuvre de la peinture, donc en prison pour femmes ou pour hommes. Elle a fait un spectacle artistique à partir des témoignages, des ressentis des prisonniers et des prisonnières sur les chefs-d'œuvre de la peinture en prison. Et on finira avec un super spectacle cabaret chansigne qui s'appelle Je Nomade, Je au pluriel Nomade, avec Emmanuel Laborie et Jennifer Le Sage David, ainsi que Patrice Rabillet. C'est un cabaret des chansons du répertoire français, notamment des chansons aussi écrites par Emmanuel Laborie, et tout ça en langue des signes mais avec de la musique. Et là, c'est un spectacle pour tout public, entendant et sourd. En amont du festival, il y aura une sortie de résidence de création sur le texte « Les larmes de Clytemnestre » de Marie-Pierre Catineau. Et c'est Coco Felgerol qui va travailler toute la semaine du 14 au 20 septembre. Et donc le 20 septembre à 16h aussi, à Condon d'Aubrac, à la sortie de résidence. Ce sera pas un spectacle, ce sera vraiment une sorte de rencontre avec peut-être des extraits. Pour le moment, rien n'est arrêté, puisque voilà, il faut que Coco Felgerol, qui est la comédienne, travaille ce texte-là. Là, ce sera gratuit pour la sortie de résidence.
0: Énormément de choses, énormément de styles musicaux et de public qui t'attendent juste ces jours-là, donc du 27 septembre au 18 octobre. Justement, pour quel public est-ce que cette troisième édition est-elle destinée?
1: Tous les publics. Voilà, il n'y a pas de restrictions. Peut-être pas les tout petits enfants, bien sûr, puisque c'est quand même assez complexe. On peut venir à partir de 10-12 ans, voilà.
0: À quel tarif s'élèvent les billets d'entrée?
1: Sauf la sortie de résidence, le prix d'entrée est de 14 euros. Et si on a un tarif réduit à 10 euros. Et on a aussi mis en place un pass festival, donc qui permet l'accès à tous les spectacles pour 50 euros.
0: Est-ce qu'on doit prendre les billets en amont ou est-ce qu'on peut venir sur place le soir même?
1: Alors, les billets sont à prendre le soir même sur place ou sur le site Eloasso. On peut les avoir sur Eloasso. Je conseille quand même aux personnes intéressées de réserver par téléphone ou sur le mail apfsv@orange.fr. Autrement, j'organise aussi ce qu'on appelle les lundis en coulisses, qui sont des lectures à chaud de textes inédits de théâtre avec, c'est ouvert à tous les publics, toutes les personnes qui sont intéressées. On peut être juste auditeur ou venir participer à ces lectures à chaud. La prochaine édition aura lieu le 10 août à 14h à la menuiserie de Rodez.
0: Merci beaucoup, merci Serco. On rappelle que vous êtes président du festival Aubrac en Plateau qui revient cette année pour la troisième édition du 27 septembre au 18 octobre prochain, toujours à Saint-Côme-d'Olt. Plus d'infos, en l'occurrence sur le site tourisme-en-aubrac.com. Merci Serco, merci beaucoup.
1: Merci, à bientôt, au revoir.

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1: Les personnes en situation de handicap ne peuvent pas vivre seules.
2: Alors bien évidemment ça va dépendre des situations. Tout le monde malheureusement ne peut pas vivre seul parce qu'il peut y avoir des personnes qui souhaitent rester à domicile avec un grand handicap, donc quand même une dépendance assez importante avec tout ce qui est aide-soignant, infirmière au quotidien. La difficulté c'est d'avoir ce relais-là tout au long de la journée et de la nuit. Et malheureusement, on sait qu'avec le secteur social et sanitaire, c'est compliqué d'avoir quelqu'un à temps plein. Il y a beaucoup d'absences, d'arrêts, etc., qui font que les personnes qui sont à domicile vont se retrouver dans la difficulté. Et du coup, c'est les aidants qui vont prendre le relais. Et souvent, c'est des aidants âgés, donc c'est souvent les parents. Donc c'est eux qui prennent le relais, mais du coup il y a beaucoup de fatigue derrière, donc vivre à domicile, il n'y a aucun souci quand il y a les moyens de pouvoir vivre à domicile, et puis il y a des systèmes qui font aussi que il y a des co-living, c'est des appartements regroupés dans un logement, enfin dans un immeuble qui sont adaptés.

0: Donc ça, il faudra... L'APF France Handicap pourrait y répondre mieux que moi, mais permettre d'avoir des logements hyper adaptés avec des rails au plafond et autres, notamment pour du grand handicap, parce qu'en général, on part du grand handicap, un handicap moins important, donc dès qu'on adapte pour le plus grand, on adapte pour les autres. Et ces logements, donc déjà, c'est regrouper plusieurs appartements dans un même immeuble, et en plus, ils ont un temps commun ensemble. Donc, ils ont une salle ensemble pour partager des activités et autres. Mais voilà, il y a des personnes avec du handicap assez important. Et ils font plein de choses, ils font plein d'activités. C'est très inclusif. Parce que les autres gens, les autres personnes vivant dans l'immeuble peuvent participer aussi. Donc.
1: Et financièrement parlant, c'est accessible?
0: Oui, parce qu'en fait, ça fait partie de tout ce qui est HLM. Donc voilà, on est sur des tarifs HLM là-dessus.
1: Alors, je vais peut-être poser une question qui va aller à l'encontre de ce que vous dites. C'est pas un peu contre-productif de mettre plein de personnes en situation de handicap ensemble au lieu de les inclure à la société, disons-le entre, enfin, je mets ça entre grands guillemets.
0: En fait, c'est que là, au moins, on a un logement qui est adapté. Alors, ils sont inclus dans le sens où ils sont dans un immeuble avec tout le monde. Ils sont inclus avec les activités qui sont proposées parce qu'ils sont ouverts vraiment à tout le monde, même les gens vivant à l'extérieur de l'immeuble. Et c'est aussi des personnes qui font le choix de pas rester justement en résidence, en établissement médico-social. Donc les foyers d'accueil médicalisé, les femmes, les MAS, les foyers de vie. Donc là, ils font vraiment le choix d'aller ailleurs où ils peuvent aller, mais justement, quand ils veulent dans la journée, se balader en ville, aller faire les activités, faire partie du CCAS, aller faire les activités du CCAS si elles sont accessibles. Avec nous, on fait des sorties avec eux, sportives et loisirs. Donc voilà. Il y a un regroupement, c'est sûr, mais après, c'est complètement ouvert. Et puis c'est un centre-ville de Rodez, donc franchement, ils ont accès à tout.
1: On peut peut-être donner l'adresse?
0: Alors c'est rue Combarelle, pas très loin de l'EHPAD, le nouvel EHPAD de Combarelle. J'ai pas l'adresse exacte en tête, mais c'est rue Combarelle.
1: Et pour les personnes qui nous écoutent et qui seraient potentiellement intéressées par un logement, est-ce que c'est toujours faisable? Enfin, il y a possibilité quand même d'intégrer ce logement ou est-ce qu'il y a très peu de
0: Oui,
1: place?
0: alors il y a des commissions. Alors bien évidemment, il y a, je sais plus exactement le nombre d'appartements qu'il y a, mais il y en a 6, il me semble. Donc il y a des commissions, par exemple, quand il y a une personne qui part ou qui décède, qui va prendre le relais. Donc il y a des cessures dossiers. Après, on voit avec la situation qui correspond le mieux aussi, puisqu'il y a toute une charte et tout autour de ce co-living. Donc voilà, ils vont pouvoir voir les dossiers, voir qui correspond, notamment dans tout ce qui est inclusif, ce qui peut correspondre aussi. L'envie de la personne d'être dans ce système-là, parce que c'est pas forcément dans l'envie de tout le monde de partager des temps communs, voilà, d'être toujours dans l'inclusion et autres, donc ouais, il faut que ça corresponde.
1: Et c'est auprès d'Aveyron Habitat qu'on dépose le dossier?
0: Il y a les deux, il y a auprès de l'APF France Handicap et auprès de Aveyron Habitat.
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Ce jeudi matin, le ciel se voile sur notre département à quelques endroits, même si les températures restent au-delà des normales de saison. Rodez et Espalion affichent déjà 9 degrés au petit matin, des températures assez chaudes pour Salcuran. 14 degrés sont déjà annoncés ce jeudi, avec un ciel très dégagé. Cet après-midi, le soleil domine et les températures augmentent partout sur le département, notamment à Rodez. 30 degrés seront les températures maximales aux alentours de 17h. 29 et un ciel assez dégagé pour Espalion et 28 degrés pour les maximales de Salcuran. Aussi, une dominance ensoleillée pour la commune. Et pour demain matin, pas de gros changements, les températures ne changent pas. Rodez affiche toujours la même douceur, hein, 11 degrés dès le lever du soleil. 9 degrés pour Espalion qui se réchauffe dès le début de l'après-midi et 16 degrés dès le petit matin pour Salcuran dont la température augmente aussi demain après-midi. Conducteurs, conductrices, pour votre information, le département de l'Aveyron lance une concertation publique sur l'aménagement de la RN88 entre Rodez et la A75. Trois réunions publiques sont organisées le 28 septembre à Lessac, notez bien, le 1er octobre à Séverac d'Aveyron et le 5 octobre prochain, ça sera à Honnay-le-Château.

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plus que 15 minutes, auditoris, avant le début de Refais ta prog. Tu as encore le temps d'envoyer tes chansons et tes dédicaces par mail à contact@radiotemps.com ou en passant par les pages Instagram et Facebook de Radio Temps Rodez. A tout de suite!

Bon jeudi sur Radio Temps Rodez, tout de suite votre agenda culturel. La menuiserie de Rodez fête ses 30 ans et pour l'occasion, une grande exposition vous est proposée jusqu'au 31 décembre. Cette expo Merci au Carré est à voir gratuitement les jeudis, notez bien, les vendredis, les samedis ainsi que les dimanches. C'est gratuit de 15h à 19h, mais si vous souhaitez vous renseigner davantage, rendez-vous sur leur site internet menuiserie-rodez.fr. Dans le cadre de son projet Au cœur du patrimoine, la Maison de ma région de Rodez propose une conférence intitulée « Des hommes et des pierres, histoire de rêve » avec l'historienne Gaëlle Mailleux en partenariat avec les amis de Calmandolt. La rencontre sera suivie de la présentation d'une revue consacrée à l'histoire du sauvetage et du château. Rendez-vous jeudi à 14h30. Informations complémentaires au 05 61 39 69 12. Je répète, 05 61 39 69 12. C'était votre agenda culturel du jeudi. On vous souhaite une excellente écoute musicale sur Radio Temps Rodez.

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1: Refais ta prog, c'est maintenant 9h30, 10h. Effectivement, auditeurs, auditrices, bienvenue en ce jeudi matin, jeudi 24 septembre, si vous nous rejoignez depuis votre voiture, depuis votre appartement, enfin peu importe où que vous soyez, je vous invite d'ores et déjà à nous faire part de votre programmation musicale. Après les agendas culturels de 7h30 et de 8h30, les météos, les points routiers, il y avait aussi les interviews de ce matin, les coups de cœur de la rédaction en rediffusion, il y avait aussi pas mal de chroniques, dont les chroniques des bénévoles. Il y avait Six ce matin, un excellent épisode sur le voile. Il y avait aussi un épisode sur un cliché lié aux personnes en situation de handicap. C'était les personnes en situation de handicap ne peuvent pas vivre seules. Et donc tout ce beau monde, toutes ces chroniques sont à retrouver, donc sans modération, à réécouter sur suncloud.com. Donc à présent, on va passer aux chansons. Et pour ce faire, vous pouvez d'ores et déjà, donc, comme je vous l'ai expliqué, me programmer une chanson de votre choix ce matin sur Instagram, Facebook, sur par exemple par le mail contact@radiotemps.com ou encore sur le fixe 05 65 74 08 99 74 08 99. Je vais ouvrir le bal avec une chanson qui a atterri directement sur Instagram en story, et c'est Puissance 4 de Grand Corps Malade, une chanson envoyée par le compte Grandir avec eux, tout de suite sur Radio Temps Rodez.

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1: Puissance 4, grand corps malade, une chanson choisie par Grandir avec eux sur Instagram, 9h34, une petite douceur avec laquelle on a tout simplement commencé l'émission. On n'aurait pas pu faire mieux, je pense, vraiment une petite douceur qui réveille en douceur, qui réveille tout doucement. Effectivement, c'est la thématique de cette semaine, se réveiller tous et toutes ensemble. Et pour ce faire, vous pouvez d'ores et déjà me contacter sur Instagram, sur Facebook, par mail, contact@radiotemps.com ou encore au 05 65 74 08 80. 79 074 08 99. Si le 24 septembre vous évoque quelque chose, je sais pas, une rencontre, un anniversaire, peu importe, vous savez que vous pouvez aussi passer des dédicaces sur le 107FM, bien sûr en ayant prévenu la personne en amont, mais ça se passe, ça se fait, et je le ferai avec plaisir. En attendant, je vais passer à une autre chanson, une chanson de Moham Bijou qui veut écouter un petit peu d'Offsprings, Americana, Offsprings sur Radio Temps Rodez. Excellente écoute.

The Offspring Americana, je crois qu'on est bien réveillé, n'est-ce pas? Grâce à Mohamed Bijou, on est très très bien réveillé, en tout cas pour ceux et celles qui écoutent le 107 FM. C'est la thématique de cette semaine, se réveiller tous et toutes ensemble en beauté, en tout cas selon votre réveil, soit qu'il soit calme, qu'il soit assez dynamique, qu'il soit chill, enfin peu importe, tous les réveils sont les bienvenus sur Radio Temps Rodez et tous les styles musicaux sont les bienvenus. N'hésitez pas à nous contacter comme a fait Mohamed Bijou à l'instant sur la page Instagram de la radio RTR-du-bar Radio Temps Rodez, tout simplement en ayant commenté la story qu'il y a actuellement en ligne et qui est valable jusqu'à 10h, soit la fin de l'émission. Il est déjà 9h39, je vous invite toujours et toutes, tous et toutes, à nous envoyer votre chanson du matin, comme celle de Robin qui nous dit qu'il est sur Montpellier. Coucou à Montpellier, coucou à toi Robin, Montpellier ma ville de cœur, coucou à toi Robin, donc qui veut nous faire écouter Sur la route de Palmas, sur la route tout de suite sur Radio Temps Rodez.

De Palmas sur la route, sur le 107 FM, 9h43. Une petite douceur, une petite pépite signée Robin dans ce Refait ta prog. Merci beaucoup, Robin, pour cette programmation musicale qui fait du bien à nos oreilles. Je ne connaissais pas du tout et j'apprécie beaucoup. Donc, c'est grâce à vous, auditeurs, auditrices, qu'on découvre vraiment d'excellentes propositions musicales. Des propositions musicales d'ailleurs à retrouver sur la page Deezer de la radio. N'hésitez pas à vous rendre sur Deezer, tapez Refait ta prog du 21 au 25 septembre pour avoir accès à déjà plus de 23 titres de chansons choisis par vous et pour vous. Donc si vous voulez avoir les oreilles occupées en faisant le ménage, en faisant le repassage, en conduisant, pourquoi pas, eh bien c'est là que ça se passe. On va passer à une autre chanson, 9h44, toujours auditeur, auditrice, n'hésitez pas à me contacter jusqu'à 10h pour passer votre chanson de ce jeudi matin, jeudi 24 septembre, l'avant-dernière Refait ta prog de la semaine d'ailleurs, donc n'hésitez pas. On passe à Tony qui m'a envoyé un message sur Instagram, d'ailleurs coucou à toi Tony. Il est assez régulier en ce moment et merci de nous contacter chaque matin. Tony veut écouter Altarba, Aguir et Prométhée de Frère Perry, une chanson signée donc Tony sur Radio Temps Rodez.

Frère Perry, Altarba, Aguirre et Prométhée sur le 107 FM 9h48. Cette chanson est signée Tony. Merci encore Tony d'avoir tout simplement proposé cette chanson sur Instagram. RTR-du-bas Radio Temps Rodez Instagram, c'est votre page Instagram qui vous permet tout simplement de proposer des chansons en direct sur les stories. Merci encore Tony. Instagram et Facebook, c'est de nos deux réseaux sociaux sur lesquels on est très actifs quotidiennement. Et enfin, en tout cas, on l'essaye de l'être. Et ces deux réseaux sociaux vous permettent également de gagner des place pour des concours. Cette semaine, il y a eu deux concours, il y a eu plutôt trois concours. Il y a eu un concours pour gagner des places Château Calmont d'Hôte. D'ailleurs, le concours sera, enfin en tout cas, le tirage au sort se fait tout à l'heure, donc n'hésitez pas à commenter pour les retardataires et retardatrices. Il y a deux places à gagner, à aller voir, donc le Château Calmont d'Hôte, n'importe quand, en tout cas quand vous le souhaitez. Il y a aussi deux places de cinéma à gagner les lundis matin, en tout cas les lundis jusqu'à en début d'après-midi. Et ensuite, il y a aussi actuellement des places à gagner pour le festival Aubrac, le festival plateau de Brac, pardon. Et donc ces places sont en cours, le concours est encore en place. Je vais y arriver. Donc n'hésitez pas à vous rendre sur ces deux réseaux sociaux là pour tout simplement gagner vos places. On passe maintenant à une autre chanson 9h50 avant la fin de l'émission, 10h tout simplement. Et c'est Escapisme de Ray, une chanson signée Manal ce matin sur Radio Temps Rodez.

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1: C'était Escapisme Ray sur le 107FM, une chanson signée Manel sur Radio Temps Rodez, 9h57. On est presque à la fin de l'émission. Une émission qui s'étale auditeur-auditrice jusqu'à 10h, 9h55 à l'instant. 5 minutes avant la fin de l'émission, on termine avec une ultime chanson signée Youssef et c'est Keiro de Karol G. Une chanson signée Youssef dans Refait ta prog.

C'était Keiro de Karol G. Effectivement, j'ai commencé par une chanson qui n'était pas la bonne de Bad Bunny, mais effectivement, je m'en suis rendu compte en milieu de route. Merci beaucoup aux auditeurs et auditrices qui ont contribué à cette émission, en commençant par le compte Grandir avec eux, Moham Bijou, Robin, Tony, Manel et Youssef qui ont tous et toutes contribué à cette émission. Refait Approx, c'est fini pour aujourd'hui, mais je reviens demain pour l'ultime émission de cette semaine, avant bien sûr de reprendre la semaine prochaine avec ma collègue Cécile. Refait Approx, c'est fini, mais la radio n'est jamais terminé, bien évidemment. Retrouvez toutes nos émissions et nos chansons juste après. Ensuite, il y aura un petit peu de local à midi avec Proforma et Patrice. Un petit peu de chronique bénévole en rediffusion à 17h, ainsi que l'interview de ce matin, si vous ne l'avez pas entendu, c'est à 17h. Un petit peu d'Occitan avec Baki Lactu à 18h. La playlist des bénévoles, c'est dès 19h. Redim Reggae à 20h avec Dona Fred. 21h, c'est la route du rock avec Arnaud Bouloc et DJ Kenny Star à 23h. Il est 9h59, je vous souhaite un excellent jeudi matin et vous dis à demain, sans erreur, sans faute, toujours sur les mêmes ondes. Excellente matinée sur Radio Temps Rodez.

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On est sur Radio Temps Rodez.

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0: Chers auditeurs de Proforma, bonjour. Aujourd'hui, nous sommes à la galerie La Cascade à Salles-la-Source pour voir l'exposition sur les paysages et rencontrer son auteur Charles de Rodin qui nous en parle.
1: Que vous dire? Bon, alors une exposition, c'est évidemment un temps dans une œuvre qui court maintenant depuis une soixantaine d'années au moins. Donc au départ, il y a l'Aveyron. L'Aveyron des années 50, une campagne silencieuse, extrêmement forte, et l'enfant muet. C'est à l'époque où on ne parle pas aux enfants. Et ce paysage aveyronnais, les failles, les plateaux, l'Aubrac, le Vézou, les vallées profondes du Ségala, tout ça, ça marque beaucoup sans qu'on en soit vraiment, vraiment conscient. Et alors, je suis à Salles-la-Source, c'est le pays de la résurgence de la cascade. Et il y avait cette eau souterraine du paysage aveyronnais qui est là comme une présence consciente, inconsciente. Bon, et ensuite, il y a l'adolescence qui est aussi un peu l'adolescence et le temps où on quitte son accord au monde. Hein, l'enfance a un plein pied et l'adolescence est déjà dans l'avenir, dans autre chose. La sexualité prend toute la place. Et après, la pension chez les bons pères, etc. etc. Et je débarque à Paris en 68. Hein, donc, il était pas possible de faire tout de suite les Beaux-Arts parce que les Beaux-Arts étaient en pleine ébullition. Donc j'ai fait 2 ans à l'Académie Julian. Et alors, Académie académique, hein, le croquis de nu, le dessin d'après l'antique, etc. Je suis un peu la dernière génération à avoir fait ça. Et ensuite, art plastique à la Sorbonne, c'est-à-dire le verbe, beaucoup, l'écrasant discours, peut-être. Et je suis des cours à l'Académie populaire de la rue Mouffetard avec un peintre qui s'appelait Lucien Lautrec, rien à voir avec tous Lautrec, qui était un peintre abstrait. À Rodez, j'avais été l'élève de quelqu'un d'extraordinaire qui était Colette Galzin, et qui nous avait ouvert à des tas de choses. Elle avait fait les Beaux-Arts de Paris pendant la guerre, avec de la résistance aussi. Et elle a été vraiment le passeur, beaucoup. Ensuite, l'aventure de la modernité. Je peins dans l'abstraction pendant une dizaine d'années. Les Manessiers, les Bizet, Talcott, les Vieira da Silva, et puis les Américains, etc. Sam Francis. Puis, première exposition au Grand Palais en 70 de Francis Bacon, qui démolit ma peinture. Et je me dis, je suis un décorateur. Et donc, je repars à zéro. Hein. Je repars à zéro. C'est l'époque où je voyage beaucoup en Espagne, mais l'Espagne du centre, l'Espagne vide, l'Espagne des hauts plateaux. Peut-être que l'Aveyron n'y est pas pour rien derrière. Voilà, donc quand même un lien très fort entre les questionnements existentiels et la peinture plus profond. Et puis, petit à petit, le retour au paysage. L'œuvre de David Hockney m'avait aussi indiqué que l'œuvre pouvait être aussi autobiographique. Et donc, pourquoi ne pas se laisser aller à ce qui remontait, hein,
2: de
1: l'enfance et à cette formidable immanence surréelle qu'il y avait dans l'Aveyron, les petites routes, quand on descendait dans les vallées du Vior, les routes étroites, les châtaigneraies, puis l'immensité de l'Aubrac, le Vézou magnifique, pas encore avec ses poivrières géantes. Voilà, l'œuvre de Viala, que je redécouvre. Alors, j'ai appris récemment que Jean Moulin, qui était peintre à 16 heures, avait été passionné par Viala.
2: Préfet de la Véron.
1: Et ça me touche beaucoup, parce que ce grand intellectuel, cet homme hors dimension, ne craignait pas, il n'avait pas le complexe du régionalisme. Et Viala était bien autre chose qu'un régionaliste. Voilà. Donc, et dans Viala, il y a cette espèce de dramaturgie du paysage qui, au fond, continue à m'interpeller.
2: Fantastique aussi.
1: Alors, un peu fantastique. Mais moi, j'ai tendance à penser que le lieu commun est dans l'imaginaire et que l'aventure est dans le réel. Mais le réel n'est pas le réalisme.
2: Tout à fait. Le réel est abstrait.
1: Voilà. Alors, je cite toujours Gustave Roux, qui est un poète suisse, qui dit « J'en arrive à ne plus désirer que ce qui est. Tout rêve d'autre chose me paraît vraiment le fruit de notre insuffisance. » Et je trouve que ça aide à vivre, et ça élargit. Et puis le paysage, on partage avec tout le monde, et il y a une dimension universelle. Il aide à fraterniser. Il est plus large que l'identité. Et ça, c'est important. Et puis, je trouve qu'à notre époque, le lien entre tous les règnes n'a jamais été aussi important. Et peut-être qu'il a beaucoup manqué à notre écologie une dimension poétique, une dimension mythologique qui l'aurait porté davantage.
2: Et la quête du beau, quelque part.
1: La quête du beau. Regardez comme jusqu'au début du XXe, le paysage est dans la musique. et dans la littérature. Alors, il y a un écrivain que j'aimais bien, qui est un écrivain de la seconde moitié du XXe, qui est Yves Navarre, et qui disait « Nous avons oublié d'être regardés par le paysage. » Alors, j'ai intitulé cette exposition, j'ai intitulé l'exposition « Stupeur et mélancolie ». Parce que c'est souvent ce que... Alors maintenant, le paysage, on le découvre en voiture. Et puis, à un tournant, vous tombez sur quelque chose qui vous arrête et qui vous remplit de nostalgie, parce qu'on aimerait... on aimerait rester là, on aimerait habiter là, et bon, il faut partir toujours, arrêter le temps, voilà. Et au fond, je me dis, mais là encore, je ne donne de leçons à personne, mais je me dis que le paysage et le corps sont nos deux contemporains absolus. Et le paysage, quoi qu'on en dise, est contemporain, et parce que depuis des millénaires, nous avons, il est nous et nous sommes lui. Il nous a forgé et nous l'avons forgé, et nous nous sommes tant aimés.
3: Michel Dorda, vos paysages ne sont pas immobiles. Hein.
1: Non.
3: Dehors du vent, il y a des cours d'eau et ça circule.
1: Oui, c'est la vie. Hein, c'est la vie. Même dans les plateaux de la vieille Castille ou de l'Extrémadure, il y a la mouvance du ciel. Et justement, ça donne toute son importance. Les taches d'ombre des lumières sur le Brac, par exemple, qui bougent au sol, qui vont éclairer une moraine, etc. Voilà. Donc, je suis bien dans le paysage. Et à côté du paysage, je suis toujours dans le portrait, parce que le portrait, moi, je m'ai quitté.
3: Avez mis aussi quelques sculptures dans cette
1: exposition. J'ai mis des sculptures. Alors, les sculptures, c'est le corps, mais c'est aussi un peu ma formation académique. j'ai fait de l'anatomie, de l'ostéologie, de la myologie, et il y a la rencontre avec Rodin qui est vraiment... Et puis, pour revenir au Rouergue, dans l'enfance, il y avait le Christ de Bonnecombe du musée Fenaille, il y avait le Christ de l'église de Saint-Côme, le Christ de Bois de l'église de Saint-Côme, la mise au tombeau, non pas la grande de la cathédrale qui est un peu plus théâtrale, mais celle qui est sur le côté, le bas-relief sur le côté, qui j'ai toujours trouvé magnifique. Quand j'étais pensionnaire, j'ai rencontré en voyage scolaire le Christ de Zadkine à Kélus.
3: On peut citer celui de Salles-la-Source aussi, de Saint-Paul.
1: Et celui de Saint-Ostremoine, Saint-Ostremoine, qui sont aussi des rencontres. Au fond, dans cette enfance des années 50, la sculpture était un peu plus présente. Et pour attacher à Rodez, les toutes premières rencontres avec la peinture, chez le docteur Cronier, qui est pédiatre, place de la Cité, punaisé dans l'embrasure de la fenêtre, la nuit étoilée de Van Gogh. Et chez Teille, qui était coiffeur avenue Victor Hugo, dans une revue, tous les Gauguins de Bretagne. Et ça, l'image était tellement rare que je crois qu'elle résonnait d'une façon. Elle imprégnait. On sentait le mystère. Et en fait, l'orchestration du paysage à côté vous induisez au mystère, je crois. Voilà. Et aussi ce mutisme, cette si grande distance avec les adultes et avec les éducateurs, vous obligez à une vie intérieure. Hein, c'est pas si facile que ça à vivre, mais c'était quand ça dépassait pas trop de limites, et quand même une mise à la bonne hauteur, hein, pour regarder le monde. Je crois que c'était une chance de pas être éternellement diverti.
3: Merci Charles Dorda pour ce long moment que vous m'avez accordé. On invite bien sûr tous nos auditeurs à venir ici. Donc c'est la galerie de la Cascade à Salles-la-Source où l'exposition est visible jusque quelle date?
1: Mi-octobre.
3: Jusqu'à mi-octobre. Voilà, donc ouverte le week-end, je pense, en tous les cas,
1: oui,
3: c'est
1: le
3: sûr.
1: Oui.
3: C'est voilà. Merci beaucoup, je vous laisse à vos admirateurs.
1: Merci à vous.
0: Il me reste à remercier l'équipe de la radio pour la mise en onde et la mise en ligne de cette émission. Et à vous tous, vous souhaiter une belle découverte et vous dire à la semaine prochaine.
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2: RFI Midi vous est présenté par Anne Cantner. Bonjour Anne.
3: Bonjour Emmanuel, bonjour à tous. 2h30 ensemble, le tour de l'actualité dans le monde avec nos correspondants, nos envoyés spéciaux. Et à la une aujourd'hui, une rencontre entre Donald Trump et Xi Jinping à Washington. Les dirigeants des deux plus grandes puissances mondiales, on en parle dans la Fabrique du Monde dans une dizaine de minutes. Tous les deux devraient notamment évoquer l'intelligence artificielle dont le développement inquiète. On entend de plus en plus de voix dénoncer le risque de dérive, la nécessité de contrôler les différents modèles. Les entreprises elles-mêmes le disent, les dirigeants du monde entier aussi et encore plus. Depuis qu'hier, le Premier ministre australien a révélé qu'OpenAI avait eu accès à des données du gouvernement. On essaiera de comprendre l'utilisation que pourraient en faire des pays, des services de renseignement, avec notre invité dans un peu plus d'une heure.
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3: On reviendra aussi sur la polémique et les nouvelles révélations concernant le travail de l'auteur Tellyson Aurélien, accusé d'avoir utilisé l'intelligence artificielle justement pour écrire son roman « C'était ça ou mourir » qui est l'un des grands succès du moment en France. La presse révèle désormais plusieurs cas de plagiat pour des textes antérieurs. Nous irons également à la rencontre des juifs ultra-orthodoxes en Israël. Ils sont au cœur de la campagne pour les législatives du mois prochain. Eux qui réclament de rester exemptés de service militaire.
5: Je leur réponds que je ne veux pas aller dans l'armée parce que je pense que ce n'est pas pour moi. C'est tout. Ce n'est pas pour moi. Il faudrait vraiment s'adapter et j'ai grandi dans une famille ultra-religieuse.
3: Pas de service militaire pour les Haredim, c'est le cas depuis toujours, mais cela passe de plus en plus mal dans un pays en guerre depuis 3 ans et sur plusieurs fronts. Reportage à écouter à 12h25, temps universel. Et puis vous pourrez entendre la femme qui a fait trembler Donald Trump, qui l'a fait condamner en justice même pour viol. E. Jean Carroll sera notre invitée juste après le journal de 13h, temps universel. Vous avez le programme. Bienvenue. Et pour commencer, le journal. Bonjour Charlotte de Rouen.
6: Bonjour Anne, bonjour à tous.
3: L'intelligence artificielle d'OpenAI a donc infiltré un site du gouvernement australien.
6: Oui, ce qui pose une nouvelle fois la question du contrôle des outils d'intelligence artificielle. L'information a été rendue publique la nuit dernière par le Premier ministre australien lors de l'Assemblée générale des Nations Unies, alors que les géants du secteur s'étaient exprimés un petit peu plus tôt devant le Conseil de sécurité. Le patron d'OpenAI a appelé à la coopération internationale dans ce secteur. Nous allons ralentir autant que nécessaire, a dit de son côté le PDG d'Anthropic. Depuis le début de l'été, les deux entreprises ont rapporté plusieurs incidents liés à leurs modèles les plus avancés. Dernier exemple en date, donc celui qui a visé des données sur les dépenses de santé du gouvernement australien à Sydney, Grégory Pless.
7: Certes, la société OpenAI s'est elle-même dénoncée au gouvernement australien pour le piratage commis par un agent IA qui aurait échappé à son contrôle d'un site lié à la sécurité sociale australienne. Mais elle ne l'a signalé que 3 mois après les faits, et ça, ça n'a pas du tout plu à Anthony Albanese, le Premier ministre australien.
8: Cette situation est évidemment inacceptable, et aujourd'hui je me suis entretenu avec le PDG d'OpenAI, Sam Altman, pour lui faire part de l'extrême préoccupation de l'Australie, mais aussi de ma déception, car cette entreprise a pris beaucoup trop de temps pour informer le gouvernement à propos de cet incident.
7: Selon OpenAI, l'incident résulterait de l'entraînement d'un agent IA qui, pour tenter de répondre à des questions sur les dépenses de santé publique en Australie, a pénétré plusieurs sites du gouvernement, parmi lesquels celui de Medicare. Celui-ci n'aurait toutefois accédé qu'à des données statistiques, dont certaines ne sont pas accessibles au public, mais pas à des informations concernant des patients. L'Australie a quant à elle chargé ses services de renseignement électronique de mener une enquête approfondie sur cette intrusion et mis en place un groupe de travail sur les menaces cyber posées par l'intelligence artificielle. Grégory Pless, Sydney, RFI.
6: L'intelligence artificielle qui sera notamment au menu des discussions entre Donald Trump et Xi Jinping ce jeudi. Le président chinois est reçu à la Maison Blanche. Il a été accueilli hier par le président américain en personne à sa descente de l'avion près de Washington. Les États-Unis et la Chine qui ont décidé de prolonger leur trêve commerciale jusqu'au 10 janvier. Ça, c'était attendu. La justice américaine ordonne de rétablir l'accès à la Maison Blanche pour les 3 médias chassés par Donald Trump. Le président président américain avait annoncé en fin de semaine dernière bloquer les accréditations des chaînes CNN, MS Now et du média Politico. Ces médias avaient saisi la justice pour dénoncer une atteinte à la liberté de la presse. Le juge fédéral qui a statué sur cette affaire a estimé que la procédure n'avait pas été respectée dans ce dossier, mais ce dossier devra encore être jugé un petit peu plus tard sur le fond cette fois.
4: 6 morts en Ukraine dans une frappe russe sur une entreprise agricole dans la région de Kharkiv.
6: Un drone s'est abattu sur un entrepôt de fruits et légumes. Moscou et Kiev ont intensifié leurs frappes ces derniers mois, plus de 4 ans et demi après le déclenchement de l'invasion russe. Le sujet était au menu d'une discussion, d'une réunion du Conseil de sécurité de l'ONU organisée hier par la France, mais aucune avancée pour obtenir une trêve énergétique avant l'hiver. Volodymyr Zelensky a pointé du doigt la volonté de la Russie de poursuivre la guerre, Julien Chavanne.
9: Il n'a pas eu besoin d'insister beaucoup avant sa prise de parole. Le Kremlin avait clairement fermé la porte à une pause dans les hostilités. Écoutez Sergueï Lavrov, le chef de la diplomatie russe, qui était présent à cette réunion du Conseil de sécurité des Nations Unies.
10: Nous n'allons pas faire de pause dans notre opération militaire spéciale pour mener des négociations, quel qu'en soit le format. C'est pourtant bien ce que souhaite l'Europe, avec l'objectif toujours aussi simpliste d'obtenir un répit pour reconstituer les arsenaux épuisés du régime de Kiev. Un régime qui, acculé, a depuis longtemps basculé dans des méthodes ouvertement terroristes.
9: Vladimir Poutine ne veut pas la paix, résume Volodymyr Zelensky, qui parle de folie de la part du président russe. Il a aussi prévenu ses alliés que l'hiver s'annonçait rude pour les Ukrainiens et pour les Russes.
6: Et le Kremlin indique étudier l'invitation au G20 adressée par Washington à Vladimir Poutine. Le sommet est prévu en décembre aux États-Unis.
4: C'est une conséquence de la guerre menée par Israël à Gaza.
6: Certains pays européens imposent des restrictions à la coopération dans le domaine militaire avec l'État hébreu. Israël doit recevoir ce jeudi son nouveau sous-marin, l'INS Dragon, fabriqué en Allemagne. Une livraison qui intervient avec plusieurs mois de retard car la construction a été ralentie justement à cause de ces mesures de restriction. Bonjour Guilhem Delteil.
11: Bonjour Charlotte.
6: L'isolement croissant d'Israël a désormais des conséquences très concrètes pour le secteur de la défense du pays.
11: Oui, le développement de la marine est ainsi désormais jugé stratégique par Israël. La quasi-intégralité des exportations du pays se font par mer, des importations également. Le pays se voit comme une île dans une région hostile et les responsables israéliens craignent une attaque sur les lignes d'approvisionnement et cherchent donc à développer leur capacité navale. Mais le journal israélien Haaretz alerte ce jeudi. La marine souffre des restrictions imposées par certains pays européens dans la coopération militaire. L'exemple de l'INS Dragon est en ça révélateur. Le Danemark, la Norvège et la France ont interdit l'exportation de certains équipements vers le chantier naval allemand produisant le sous-marin. Et le Danemark et la Norvège ont également refusé aux sous-marins de faire des manœuvres d'essai dans leurs eaux territoriales, obligeant l'équipage à plus de kilomètres pour atteindre les eaux internationales. Et ce, alors même que le sous-marin était encore propriété de son constructeur et battait donc pavillon allemand. L'enjeu dépasse la simple construction. L'armée israélienne indique aussi que certains pays européens refusent désormais l'accès à leurs ports à des navires israéliens, civils comme militaires, cherchant ravitaillement et réapprovisionnement en carburant. Or, Israël dépend aussi de la route maritime pour ses livraisons de munitions.
6: Précision signée Guilhem Delteil. Au Maroc, le parti Authenticité et Modernité est arrivé en tête des élections législatives qui se sont tenues hier. Ce parti est membre de l'actuelle coalition gouvernementale. Le Rassemblement national des indépendants, qui était à la tête de cette coalition sortante, chute lourdement. Les islamistes du PJDE progressent. Mais ce scrutin est surtout marqué par un taux de participation au plus bas depuis presque 20 ans, 38% seulement.
4: En France, Rachida Dati semble avoir du mal à justifier son travail auprès du groupe Renault-Nissan.
6: L'ancienne ministre comparaît devant le tribunal correctionnel pour corruption, trafic d'influence et recel d'abus de pouvoir. Elle est accusée d'avoir fait du lobbying pour le groupe automobile au Parlement européen alors qu'elle était eurodéputée. Tanita Fallet, vous suivez ces audiences pour nous. Rachida Dati a été questionnée ce matin par les avocats de Renault, partie civile, dans cette audience. Et elle a eu parfois du mal à répondre assez précisément, Tanita.
12: Oui, l'objectif pour les avocats des parties civiles ce matin, c'était pousser la prévenue dans ses retranchements. On a besoin de précision, Madame Dati, a répété Maître Aéri, l'avocat de l'entreprise Renault. Quelles étaient concrètement ses missions en Turquie, en Iran ou encore en Corée du Sud? Face aux questions techniques, elle patauge. Sur le marché automobile sud-coréen, elle répond « c'est plus subtil que ça ». Plus socio-culturel que ça. Quand on lui demande de chiffrer concrètement le risque financier pour Renault à la suite des tensions en Iran en 2010, on ne va pas faire l'euro million. A-t-elle contracté une assurance comme tous les avocats qui travaillent sur des sujets sensibles? Non, elle n'est pas la fée Clochette. Des phrases choc qui lui sont habituelles et qui font rire une partie de la salle d'audience. Mais face à ces contradictions, Rachida Dati s'agace, le ton monte. L'audience a été suspendue après plus d'une heure de questions pour que tout le monde retrouve son calme, indique la présidente. La suite des débats ne semble pas convaincre les parties civiles et Maître Aéri de conclure comment. Comment avez-vous pu travailler sur des sujets aussi sophistiqués sans qu'il n'y ait de traces? Il est là, notre mystère.
13: Merci beaucoup, Tanita Fallet. 10 ans après le succès de Baby Shark, l'un des enfants du clip se lance dans la K-pop. Vous la connaissez sûrement, enfin surtout si vous avez des enfants. Cette mélodie entraînante, la chanson Baby Shark avait connu un succès inégalé. La vidéo est la plus vue de tous les temps sur Internet avec 17 milliards de vues cumulées. Et bien le petit garçon qui apparaît à l'écran est aujourd'hui âgé de 17 ans. Il fait ses premiers pas dans la pop coréenne, Celio Fioretti.
14: En 10 ans, Park Geun-lung a bien grandi. Le jeune garçon de la vidéo de Baby Shark est maintenant presque adulte et il nous explique ce qui le pousse à se lancer dans la musique sous le nom de Baby Shark Boy et son premier single Wave.
15: La danse du Baby Shark a touché tant de monde en 10 ans. J'ai envie de revenir et de renouer avec eux à travers la musique. J'ai également trouvé qu'il y avait quelque chose d'amusant et de significatif dans l'idée que ce petit garçon qui autrefois dansait sur cette chanson ait grandi et partage aujourd'hui une nouvelle chanson dans sa propre voix.
14: Baby Shark, le phénomène mondial n'aura échappé à personne et pour le jeune danseur, car ce n'est pas lui qui chante dans la vidéo, ce fut une exposition sans précédent, une période dont il garde un bon souvenir.
15: À l'époque, je n'avais aucune idée de l'ampleur que cela allait prendre. Avec le recul, c'est incroyable de voir qu'un simple moment amusant ait fini par toucher des gens partout dans le monde. Pour moi, la Baby Shark Dance est à la fois un souvenir d'enfance et le point de départ qui m'a finalement mené jusqu'ici. Je suis heureux que cela puisse désormais déboucher sur quelque chose de nouveau également.
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1: C'est bien, on pourra mettre ça dans l'intro. C'est démarré comme ça, chill et tout.

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2: De visa le président de l'autorité palestinienne qui s'exprime en ce moment en visioconférence à l'Assemblée générale de l'ONU. Le président chinois Xi Jinping est reçu lui aussi également en ce moment à la Maison Blanche, une visite d'État fastueuse qui doit permettre aux présidents chinois et américains de discuter notamment de l'intelligence artificielle. Ce dernier tour de piste d'Antonio Guterres en faveur du climat avant de quitter son poste de secrétaire général de l'ONU, il exhorte les États à agir pour lutter contre le réchauffement climatique. Et puis la flambée des prix des carburants et le contexte international au menu de l'interview d'Emmanuel Macron ce soir à la télévision française. La politique israélienne menace jusqu'à la vie et l'existence des Palestiniens. Ce sont les mots de Mahmoud Abbas à l'Assemblée générale de l'ONU. Il s'exprime en visioconférence faute d'avoir obtenu un visa des autorités américaines pour pouvoir se rendre à New York. Après 60 ans d'occupation israélienne, l'économie palestinienne est plus que jamais bridée. C'est ce qui ressort également d'un rapport publié ce jeudi par l'ONU à Gaza en particulier. La guerre a réduit à néant des décennies de développement. L'ONU, qui estime qu'il faudra plus de 71 milliards de dollars pour reconstruire l'enclave palestinienne, c'est tout simplement la plus grave crise économique jamais observée dans l'histoire. Jérémy Lanche.
3: La CNUSED, la conférence de l'ONU pour le commerce et le développement, utilise même un néologisme pour ça. Elle parle de dédéveloppement, c'est-à-dire l'asphyxie complète des capacités économiques d'un territoire. Avec moins de 2% des terres agricoles accessibles, le chômage et la pauvreté ont explosé à Gaza, rappelle le numéro 2 de la CNUSED, Pedro Manuel Moreno.
4: Plus de 90% de la population n'a pas d'emploi. Le PIB par habitant est de 0,58 $ par jour par personne. Et les prix, eux, ont augmenté de 274% depuis le début de la guerre.
3: L'enclave ne pèse plus que 4% du PIB palestinien. Mais même en Cisjordanie, l'activité est bridée de toutes parts. Depuis 2019, Israël retient plus de 3,67 milliards de dollars qu'elle aurait dû reverser à l'autorité palestinienne.
4: Les entreprises ne peuvent pas marcher, les services publics ne peuvent pas fonctionner. Le risque qu'une crise fiscale déclenche un effondrement total du système économique palestinien est réel.
3: Un État palestinien viable, conforme aux résolutions de l'ONU, est une condition préalable à la paix régionale et mondiale, rappelle la CNUSED. Or, cet État, dit l'organisation, ne peut se construire sur une économie en ruine. Jérémy Lanche, Genève, RFI.
2: Et le Premier ministre israélien Benjamin Netanyahou s'exprimera également ce jeudi à la tribune des Nations Unies. Lui qui est lancé dans une difficile campagne électorale en vue de sa réélection, comme souvent, il devrait se servir de cette tribune pour parler aux Israéliens. Benjamin Netanyahou qui est relativement isolé sur la scène internationale. Lors de ce court voyage aux États-Unis, il espérait plus de soutien américain, mais le dirigeant israélien ne rencontrera pas Donald Trump. Signe des turbulences que traverse la relation entre les deux hommes. Le président chinois Xi Jinping, lui, est reçu en ce moment à la Maison Blanche avec les honneurs. Les États-Unis et la Chine qui ont décidé de prolonger leur trêve commerciale jusqu'au 10 janvier, c'était attendu. Les deux dirigeants des deux grandes puissances mondiales évoqueront également l'intelligence artificielle. Pékin et Washington ont la responsabilité de développer l'IA avec un contrôle humain, a affirmé ce jeudi Xi Jinping. Les précisions de Justine Fontaine.
5: Ces discussions visent à chercher une vision commune sur ce que sont les objectifs de l'IA et les menaces qu'elle pose. C'est ce qu'a dit Scott Bessent, secrétaire américain au Trésor, après une réunion préalable dimanche entre des délégations des deux pays. Car pour l'instant, la Chine promeut des modèles d'IA ouverts, accessibles gratuitement au plus grand nombre, alors que la plupart des grandes firmes états-uniennes réservent leurs versions les plus récentes à des utilisateurs payants. Ensuite, sur les menaces, là aussi, Pékin et Washington divergent. La Chine veut éviter que l'IA puisse être utilisée pour déstabiliser son régime, alors que côté américain, les craintes portent sur les risques que les IA échappent de plus en plus au contrôle humain ou soient utilisées pour fabriquer des armes. Certains chercheurs et politiques comparent la course à l'IA à la période de la guerre froide et appellent à s'inspirer de la régulation des armes nucléaires pour mettre des garde-fous à l'intelligence artificielle. Donald Trump, lui, balaye l'idée d'une régulation, mais continue de restreindre les exportations vers la Chine des puces les plus performantes pour l'IA. Objectif, tenter d'éviter que Pékin dépasse les États-Unis dans ce domaine.
2: Et les grands patrons du secteur, les grands patrons américains étaient hier devant le Conseil de sécurité de l'ONU. Patrons d'Anthropic, d'OpenAI, ils ont appelé à ralentir le rythme de développement de ces IA, quelques jours seulement après avoir eux-mêmes lancé de nouveaux modèles. Et alors que les incidents se multiplient dans le secteur, la nuit dernière, le Premier ministre australien a dévoilé l'intrusion d'une intelligence artificielle d'OpenAI sur des sites gouvernementaux liés à la santé. Ce modèle cherchait des données sur les dépenses de santé du gouvernement australien. Les médias américains CNN, MS Now et Politico toujours empêchés d'accéder à la Maison Blanche malgré une décision de justice en leur faveur. Le président américain avait annoncé en fin de semaine dernière bloquer les accréditations de ces deux chaînes d'information et du média en ligne. Les trois titres avaient alors saisi la justice dénonçant une atteinte à la liberté de la presse et un juge leur a donné raison hier soir en donc pour le moment. Avant son départ, le secrétaire général de l'ONU lance un appel à l'action en faveur du climat. Hier, Antonio Guterres a poussé les pays à adopter des plans concrets de sortie des énergies fossiles. C'est la seule solution pour stabiliser le réchauffement climatique, même si le dépassement du seuil symbolique d'1,5 degré semble désormais inévitable. La Turquie et l'Australie, tous deux co-organisateurs de la prochaine COP qui se tiendra en novembre, ont mobilisé la communauté internationale pour prendre ce tournant décisif. À New York, Karine Otten.
6: Antonio Guterres s'en était déjà pris aux géants pétroliers la veille dans son discours à l'Assemblée générale. Là, au sommet climat, le secrétaire général de l'ONU semblait plus optimiste maintenant qu'un cap est passé.
7: Les énergies renouvelables constituent presque partout la source la moins chère, la plus rapide et la plus sûre. L'énergie propre est passée du statut d'alternative à celle de force qu'on ne peut arrêter.
6: Les inondations meurtrières au Népal et l'été aux températures records ont effectivement remis le changement climatique au cœur des conversations des dirigeants. La crise du détroit d'Ormuz a fait, elle, prendre conscience aux pays importateurs d'énergie fossile que leur résilience était désormais indispensable, que le coût de leur dépendance aux importations d'énergie était trop lourd. Antonio Guterres a ainsi exhorté les pays à adopter des plans de sortie des énergies fossiles, alors que quelques instants plus tôt, l'Allemagne avait formalisé sa stratégie dans ce sens, comme la France et les Pays-Bas avant elle. La Grande-Bretagne, de son côté, a promis 380 millions d'euros pour soutenir les objectifs mondiaux de climat, nature et pollution. Karine Otten, New York, RFI.
2: L'Union européenne sanctionne la chroniqueuse russe pro-Kremlin Xenia Fedorova. Elle était déjà interdite de territoire français pour avoir fait de la propagande en faveur de Moscou. Les prix des carburants à la pompe atteignent des sommets en Europe. Des records ont été battus en Allemagne, en Italie, mais aussi en France. Des prix qui flambent. Le sujet sera notamment évoqué ce soir lors de l'interview du président français Emmanuel Macron qui va répondre aux questions des journalistes de TF1 et France 2, Valérie Gasse.
8: Le prix des carburants, c'est le sujet de la rentrée pour le gouvernement et le président de la République. Il en a d'ailleurs beaucoup été question à l'ONU. Emmanuel Macron a lancé des propositions pour desserrer l'étau sur les approvisionnements, mais rien de concret n'en est sorti. Avant cette interview, le gouvernement a annoncé quelques mesures, mais le budget est contraint. Alors que va dire le chef de l'État pour calmer la colère des Français qui subissent dans leur portefeuille le contre-coup des guerres en Ukraine et en Iran et réclament maintenant plus d'aide? À l'Élysée, on explique qu'Emmanuel Macron va faire le lien entre l'international et ses conséquences nationales, continuer le travail d'explication engagé lors de sa rencontre avec les chefs de parti et les candidats à la présidentielle et la conférence de presse qui a suivi. La rentrée est délicate pour le chef de l'État, en fin de mandat et dont le bilan est la cible des candidats à la présidentielle. L'élection qui va tourner la page de ces deux quinquennats. En s'exposant, Emmanuel Macron veut montrer qu'il est toujours là et défendre son action. Question, est-il encore audible ?
2: Valérie Gasse du service politique interview à 20h, heure de Paris. Pour l'heure, on vous retrouve Nathalie Amar, bonjour.
9: Bonjour Charlotte de Rouen et merci.
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11: Accent d'Europe vous propose de partager la vie des Européens. Juliette Garbrandt.
12: Porter un message de paix et d'unité au cœur de l'Europe, c'est le but de la visite du pape qui commence demain en France. Léon XIV se rendra auprès des migrants de la maison Bakita et nous irons à la rencontre des résidents et bénévoles.
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0: sic est un mot latin qui signifie « ainsi ». En langage journalistique, écrire « sic » entre crochets après une citation permet de signaler qu'on ne l'a pas modifié. Pourtant, les guillemets suffisent. Utiliser « sic » marque une distance, peut-être un jugement de la part du ou de la journaliste. « Sic » c'est aussi un homophone de l'adjectif « sick » en anglais, « malade, fou ». Et donc, dans « sic », nous analyserons le traitement journalistique d'un fait d'actualité comme si c'était une actualité.
1: Crochet, S-I-C, crochet.
0: Début septembre, le Rassemblement national a fait sa rentrée médiatique avec un sujet que se sont empressés de reprendre de nombreux médias, la volonté du parti d'extrême droite d'interdire le port du voile dans l'espace public si le parti venait à gagner les élections présidentielles de 2027. Le 31 août, Marine Le Pen a partagé sur X, anciennement Twitter, qu'elle voulait proposer un référendum dans le cas de son élection au présidentiel pour interdire le port du voile dans l'espace public et ainsi exposer encore davantage les femmes voilées et perçues musulmanes ou arabes, aux contrôles policiers, aux amendes, aux violences institutionnelles et individuelles. L'un des angles pour traiter cette actualité, ça a été, comme chez les informés du soir du mardi 1er septembre sur France Info, d'y voir un énième sujet de désaccord entre les deux premiers du parti, Marine Le Pen et Jordan Bardella. Plutôt que de parler de violence, de la violence de cette proposition, de la qualifier, il s'agissait d'analyser la campagne qui débute, de comparer Jordan Bardella à
1: Édouard Balladur
0: et Marine Le Pen
1: à Jacques Chirac
0: dans une séquence
1: magnifiquement politique
0: et qui a
1: amusé
0: les informés du jour. En bourgeois dans le texte, car tout ça n'est que citation de la dite émission, Christophe Jacubizin, directeur de la rédaction des Échos, Alison Tassin, journaliste politique au Parisien, Mickaël Darmon, éditorialiste pour Public Sénat et I24 News, dans une séquence hallucinante de dépolitisation. Ce n'est pas la première fois que j'entends des journalistes s'amuser des dissensions entre les cadres du parti raciste, taquinent gentiment leurs invités de ce dit parti à ce propos, faisant ainsi de la participation d'une condamnée pour corruption et de son parti raciste aux élections une normalité, un événement people, une série pleine de rivalités. Un deuxième sujet a été celui de la légalité de cette idée même, l'interdiction du port du voile dans l'espace public, mais est-ce même possible? Pour la chaîne privée TF1 et sa rubrique
1: Vérif,
0: qui adopte ainsi les codes du
1: fact-checking,
0: donc de la vérification des faits, Caroline Quevrin nous apprend que non,
1: ce n'est pas constitutionnel,
0: mais qu'il y a tout de même eu des précédents. Et là encore, c'est pas vraiment la question, à mon avis. En fait, bien sûr que non, ce n'est ni légal ni constitutionnel. Mais le principe d'un parti d'extrême droite, c'est précisément qu'il ne s'embarrasse pas de la constitution, des contre-pouvoirs, de la loi, une fois qu'il est élu. Prouver qu'il serait difficile de faire appliquer cette loi, c'est déjà en discuter, trouver des excuses, des solutions même, pour qui voudrait quand même s'y essayer. Et c'est oublier de dire que le fait même de discuter de la possibilité de cette loi, c'est déjà de la discrimination, et que c'est pénalement répréhensible pour provocation à la discrimination, comme l'a brillamment fait l'avocat Arié Halimi face à Julien Odoul sur le plateau de BFM TV le 31 août 2026. En parler pour
1: fact-checker,
0: si c'est possible, ça donne l'impression encore une fois de minimiser cette proposition de loi, comme si le RN était trop bête, trop
1: amateur
0: pour savoir que c'est impossible, alors que non, précisément, ils le savent très bien, juste, ils le feraient quand même. Et puis le racisme dans tout ça. Dans les informés, mais du matin, cette fois sur France Info, le 1er septembre, au micro de Renaud Dely et d'Agathe Lambré, Alexandra Saviana, grand reporter à l'Express, précisait que ce serait
1: difficile à appliquer,
0: sans se demander si ce serait déjà souhaitable, parce qu'apparemment, ça va de soi. Louis Osalter, journaliste politique au Figaro, rappelle que cette mesure mesurait déjà aux deux derniers programmes du parti d'extrême droite, ce qui est vrai. La discussion porte finalement sur le risque de se
1: rediaboliser
0: et fait un jeu d'équilibriste admirable pour éviter de dire que cette mesure est raciste et qu'elle est proposée par un parti raciste et qu'évidemment que son application se ferait de façon raciste. En fait, ce débat, c'était une occasion réussie de normaliser ce parti. Une occasion ratée de rappeler que le Rassemblement National, le Front National, est un parti d'extrême droite raciste et fasciste. Une occasion réussie de parler d'un amateurisme presque touchant. Une occasion ratée de parler de violence à l'égard des femmes racisées, de parler de ces femmes et de les laisser parler même. Une preuve, et il n'en faut plus, que cette violence, le RN n'est pas le seul à l'exercer.
2: You're sick, you know that? 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I'm not sick. Yes, you are.
3: I'm not sick. That's a sick thing to do.

Bon jeudi sur Radio Temps Rodez, tout de suite votre agenda culturel. La menuiserie de Rodez fête ses 30 ans et pour l'occasion, une grande exposition vous est proposée jusqu'au 31 décembre. Cette expo Merci au Carré est à voir gratuitement les jeudis, notez bien, les vendredis, les samedis ainsi que les dimanches. C'est gratuit de 15h à 19h, mais si vous souhaitez vous renseigner davantage, rendez-vous sur leur site internet menuiserie-rodez.fr. Dans le cadre de son projet « Au cœur du patrimoine », la Maison de ma région de Rodez propose une conférence intitulée « Des hommes et des pierres, histoire de rêve » avec l'historienne Gaëlle Mailleux en partenariat avec les amis de Calmont-Dolt. La rencontre sera suivie de la présentation d'une revue consacrée à l'histoire du sauvetage et du château. Rendez-vous jeudi à 14h30, information complémentaire au 05 61 39 69 12, je répète 05 61 39 69 12. C'était votre agenda culturel du jeudi, on vous souhaite une excellente écoute musicale sur Radio Temps Rodez.

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0: L'interview d'aujourd'hui, c'est avec Serco. Il est président du festival Aubrac en Plateau et il vient nous parler de cette déjà troisième édition du festival qui revient cette année du 27 septembre au 18 octobre prochain à Saint-Côme-d'Olt avec quelques dates qui débarquent bien avant le 27 septembre. Bonjour Serco.
1: Bonjour Alain, bonjour les auditrices et les auditeurs de Radio Temps Rodez.
0: Qu'est-il le programme de cette troisième édition?
1: Alors la troisième édition donc commence bien le 27 septembre, le dimanche à 16h, avec un spectacle de danse en extérieur qui s'appelle donc Éloge du déménagement, donc qui est de la compagnie Adéquate dont les chorégraphes sont Lucie Auget et David Gernès. Donc ce sera en face la mairie de Saint-Côme-d'Olt sur la grande place devant la mairie. Ensuite on aura donc un concert de jazz, c'est aussi une première pour cette troisième édition, le dimanche 4 octobre, concert de jazz One Must Have Cow Inside to Give Birth to a Dancing Star. C'est un extrait de Ainsi parla Zarathoustra, texte de Nietzsche, sur lequel s'est inspiré le trio Das Kapital avec Asse Poulsen, Daniel Herman et Édouard Perrault à la batterie. Donc là, voilà, ça va être à la ferme des Fieux, toujours sur la commune de Saint-Côme-d'Olt. Ensuite, nous aurons du théâtre, un peu de forme documentaire. Le titre, c'est « Je n'ai pas lu Foucault, chef-d'œuvre en prison ». Céline Cossimon, pardon, qui est de la compagnie Les Apicoles, qui va relater en gros son expérience en prison d'atelier sur les chefs-d'œuvre de la peinture, donc en prison pour femmes ou pour hommes. Elle a fait un spectacle artistique à partir des témoignages, des ressentis des prisonniers et des prisonnières sur les chefs-d'œuvre de la peinture en prison, et on finira avec un super spectacle cabaret chansigne qui s'appelle Je Nomade, Je au pluriel Nomade, avec Emmanuel Laborie et Jennifer Le Sage David, ainsi que Patrice Rabillet. C'est un cabaret des chansons du répertoire français notamment, des chansons aussi écrites par Emmanuel Laborie, et tout ça en langue des signes, mais avec de la musique. Et là, c'est un spectacle pour tout public, entendant et sourd. En amont du festival, il y aura une sortie de résidence de création sur le texte « Les larmes de Clytemnestre » de Marie-Pierre Catineau. Et c'est Coco Felgerol qui va travailler toute la semaine du 14 au 20 septembre. Et donc le 20 septembre à 16h aussi, à Condon d'Aubrac, à la sortie de résidence. Ce sera pas un spectacle, ce sera vraiment une sorte de rencontre avec peut-être des extraits. Pour le moment, rien n'est arrêté, puisque voilà, faut que Coco Felgerol, qui est la comédienne, travaille ce texte-là. Là, ce sera gratuit pour la sortie de résidence.
0: Énormément de choses, énormément de styles musicaux et de public qui t'attendent juste ces jours-là, donc du 27 septembre au 18 octobre. Justement, pour quel public est-ce que cette troisième édition est-elle destinée?
1: Tous les publics. Voilà, il n'y a pas de restriction. Peut-être pas les tout petits enfants, bien sûr, puisque c'est quand même assez complexe. On peut venir à partir de 10-12 ans, voilà.
0: À quel tarif s'élèvent les billets d'entrée?
1: Sauf la sortie de résidence, le prix d'entrée est de 14 euros. Et si on a, voilà, on a un tarif réduit à 10 euros. Et on a aussi mis en place un pass festival, donc qui permet l'accès à tous les spectacles pour 50 euros.
0: Est-ce qu'on doit donc prendre les billets en amont ou est-ce qu'on peut venir sur place le soir même?
1: Alors, les billets sont à prendre le soir même sur place ou sur le site Eloasso. On peut les avoir sur Eloasso. Je conseille quand même aux personnes intéressées de réserver par téléphone ou sur le mail apfsv@orange.fr. Autrement, j'organise aussi ce qu'on appelle les lundis en coulisses, qui sont des lectures à chaud de textes inédits de théâtre avec, pour eux, c'est ouvert à tous les publics, toutes les personnes qui sont intéressées. On peut être juste auditeur ou venir participer à ces lectures à chaud. La prochaine édition aura lieu le 10 août à 14h à la menuiserie de Rodez.
0: Merci beaucoup, merci Serco. On rappelle que vous êtes président du festival Aubrac en Plateau qui revient cette année pour la troisième édition du 27 septembre au 18 octobre prochain, toujours à Saint-Côme-d'Olt. Plus d'infos, en l'occurrence sur le site tourisme-en-aubrac.com. Merci Serco, merci beaucoup.
1: Merci, à bientôt, au revoir.

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2: Adicias Pla, Bravemund et bienvenue à l'écoute de Baki l'actu. En ces premiers jours d'automne 2026, l'autunne ou la dabalado en lingua nostra, ça vous tente de replonger au cœur de l'été ? Direction la chaleureuse terrasse du sympathique camping de l'Aguépi dans le Tarn-et-Garonne pour s'immerger au cœur d'une soirée match de la Coupe du Monde de foot qui fut diffusée et commentée en occitan en direct par une poulie de tourme de commentateurs sportifs aussi fouteux qu'occitanistes et aussi marrants que compétents. Une soirée Baletti Foot en immersion dans la langue occitane et dans la bonne humeur, organisée par Lengobib pour l'Unibelcitat Ucitano d'Esti ou de la Gepio et d'ici ou 12.000 opintesiais, un tel régal que pudio pa manca de porta tutta coca para i vostros esgurdos. 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J'avais installé les micros de Radio Albitzès et de Erdotan Gaillac pour enregistrer une émission radio avec une farandole de beaux invités, émission qui a déjà été diffusée sur nos ondes tarnaises, soit dit en passant. Devant l'écran géant, campeurs, touristes et quelques locaux curieux ou de passage se mêlaient au public de l'Université Occitane de l'Aguépi, orchestré par le fameux Claude Sicre, per biure amacho a quel moment occitano footballistique.
3: Claude, je peux te demander le pronostic du match ?
4: Non, parce que je suis de parti pris et je veux dire une connerie. Je suis trop de parti pris. Ça ne sera pas un pronostic, ça sera ce que je désire. Alors ça sert à rien.
2: En aquel moment que l'arbitre est fioulet, qui est commencé, ou non pas une, mais 12 spectacles, l'ou del match de foot solide et l'ou de la colle des commentatouche. Romain Brunel, Sylvain Lamure et Thibault ont en effet assuré cet exercice d'improvisation en fin connaisseur. Et moi, j'ai sorti mon petit micro pour capter des témoignages pendant la mi-temps, tant du public comme des commentateurs, bien sûr, et aussi capter l'ambiance pendant ce match France-Maroc, un pau et spécial.

0: gente, ouais, bon, faut remettre ça. Ouais.
1: La colle, ok, va marquer le match des tox, va même pour le temps la partie.
0: Mais ça compte qu'à dire, bon, voilà.
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0: Protest que tu amènes une danse, parce que casse des contrats.
1: Un forzo rapide, c'est un cristal del Maroc et Mbappé qui commence à minou pulido.
0: Exactement. Mazepé passe juste à Costa.
1: Per nous, si connaissons un pas trop la colo del Maroc, Uno, qui est une Las Gavios, est plabou, donc ça va être compliqué de marquer.
0: Ouais, Bertat, c'est un bon gardien. Eh ben, oh!
1: Comme on dit, Joy, est plabou.
0: Eh ben, est plabou, ouais, ouais. Et donc, qui t'amène à une cope des boules des 13 mètres à Capita de la Resta. Donc, bon, en tout cas, vous pouvez dire que là, tout au début des parties, Espla à l'avantage di blau che due su di blanc.
1: Comenzo pla e come avem pas l'usum de la partida, vos fazem fisanzo per buttar un pau d'ambient e ouais, per jugar lo rolle del public.
0: Voilà, on peut dire que normalement derrière est une partie équilibrée. Ouais, première parade des Bounou qui est exceptionnelle quand même, ouais, parce que il a reçu sa ligne.
1: L'aurait pas arrêté.
0: Alors Mbappé, il s'y sobre et non. Il perdait la balle.
1: Mais Espla d'Ensaja, c'est plutôt une fisance pour marquer le détox de la série de la partie.
0: Mais bon, c'est rare, les Marocains n'ont pas ou des mains ou des ou pas lourds jokes. C'est rare, ils n'ont pas aux issues, mais. Le col de France qui est positionné de plein nao sur le terrain.
2: Bon, disons, le match en lui-même n'était pas des plus passionnants, alors je vous passe les détails, mais le public et les commentateurs, eux, l'étaient bien davantage.
0: Ah, avec Claudie Cipri qui va venir faire le commentaire de la partie de Amena Autry.
3: Non, je vais
0: ah, mais Espérance Sylvain,
1: qui nous va ajouter.
3: Ils sont quémants encore la France.
4: Ah non.
1: Claudie Cipri nous dit que sont quémants encore la France.

0: faites là?
1: Ben, parce que j'habite à la Yelpi, c'est une soirée très festive et on voulait voir le match. Et pourquoi pas en Occitanie, qu'on ne comprend pas trop.
0: Et ouais, alors comment vous l'avez vécu ce match, commenté en occitan?
1: Difficile. De temps en temps, je comprends quelques phrases. Je ne sais pas si c'est français, patois, espagnol, portugais, mais c'est bien d'être présent, de soutien.
2: Passer à la radio, quand passer à la guêpe, on peut y passer à la radio.
0: Ah, ben merci. Bon, de quel avais-je pensé dans quel match de foot, comment t'as-tu nous cité?
2: J'avais une bonne idée. Tu vois, c'est ce qui compte d'unique, donc.
0: Ben, jamais vu ça, quoi.
2: Et nous, jamais.
0: Vous, avez une bonne serrade à la guêpe, de quel avais-je passé à la guêpe?
2: Par là, je suis arrivé pour manger, avec des amis, et après, pour aller voir la partie documentée et nous cité.
0: Vous êtes peut-être à son plat, vous commentez tous?
2: Oh, sur deux ou trois ici, que ce n'est pas sur la balle, vous pouvez dire, à quoi plat.
0: Ah,
2: il n'y a pas, alors, il n'y a pas ce que retrouve pas, c'est le commentaire de l'époque, c'est-à-dire que le monde ne disait pas penalty, mais penalty. Disons pas la balle, disons la paume ou la couvre.
0: Et
2: il y a la main
0: qui.
2: Mais bon.
0: Ben, merci. As-tu une pronostic pour quel match? Que penses-tu si c'est bac là-bas?
2: J'espère que les Français se battront. Mais c'est pas compliqué. Je suis pas plus sûr de ce que font qui est comme on s'appelle l'Mbappé qui manque le penalty, comme dis eu. Alors,
0: Beirembe. Allez, merci.
3: Mbappé qui s'est rassemblé dessus.
4: Et il y a un pénalty. Et oui. La passe des.
5: Et c'est comme une volontaire, il tire le pénalty.
4: Mais c'est Mbappé, hein. Le tirail de pénalty, c'est Mbappé.

0: qu'on fera une poulie d'édition l'an que vient.
1: Donc, voilà. Pas seul Yaspas, déplaînez le téléfoulette.
2: Je vous rappelle que vous êtes à l'écoute d'une émission réalisée lors d'une soirée Coupe du Monde de foot commentée en occitan organisée à La Guépie dans le cadre de l'Université Occitane d'été de La Guépie édition 2026. C'était le match France-Maroc sur la terrasse du camping de La Guépie.
3: Retrouvé ici dans une ambiance chaleureuse et vraiment sportive, et ça fait plaisir. Hein.
4: Vous saviez qu'il y avait un match de foot commenté en occitan?
3: Ouais, moi je suis venu pour ça. Ouais.
4: T'es venu pour ça?
3: Je déteste le foot.
4: Et tu détestes l'occitan?
3: Ah non, j'adore l'occitan. Je suis venu prendre un cours d'occitan parce que j'avais regardé le programme, ils étaient un peu chers les cours de langue, alors je suis venu prendre un petit cours gratos.
4: Super, on t'a appris comment on dit penalty en occitan. Ah, t'as vu qu'on dit penalty.
5: C'est
3: toi, tu parles occitan, toi?
0: Ah, merci, attention. Mbappé qui serait trop basquero.
6: Fai passare la balle in carro.
1: On est sous la mic.
6: Crezi che è probabile? 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Ma chi è bella partita? 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
0: può essere partecipato. E c'è Olise, attenzione, Olise Calabaro. Amen.
2: Alors attention, spoiler, hein, dans un match pas franchement passionnant ce soir-là, la France a battu le Maroc. Résultat 2-0. Une cop Aïtal.
6: Un but qui marque la supériorité technique de l'équipe de France sur les Tunisiens d'un pays. 40 minutes déjà.
2: Et le deuxième et dernier but pour la France ce soir-là, Ero Aïtal.
0: Bon, il n'y a toujours pas à dire des Bertadier Escazen, ce père du Maroc.
6: Allez, la qui Dembélé, Dembélé, Dembélé, la qui Dembélé, la qui Mercedes Bousset.
1: La même passe bis, pas la différence.
2: Le vrai résultat de cette soirée foot, ce fut surtout une belle victoire pour l'Engobib et une belle victoire aussi pour la Lengusitane. Une bravo men puli de serrado des baletti foot al pais.
7: 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Et donc je suis bien per curiosité et je suis plein content de venir des mondes qui parlent occitan. 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Donc ero une première, ero risolier. Donc pas qui perché suis bien gut.
4: Et un sios professeur, un sios professeur.
7: Elle costa de Montalba travaille.
4: Et c'est ton premier cop à la Guépia.
7: Pardon?
4: Est-ce ton premier cop à la Guépia?
7: Ouais, c'est mon premier cop. C'est mon premier cop à la Guépia. Parce que force au Lyon. Donc, Baki.
4: Est-ce le premier cop qui commente un match de foot en Occita, je ne sais pas aussi.
7: Est-ce le premier cop qui commente un match de foot toute courte et en Occita, en Caramayo.
4: Et alors, qu'est-ce qu'il y a ce biscuit à quoi?
7: Mais bien plat, parce qu'il y a mes 12 personnes accostumées quand j'ai eu la parole, je fais quelques petits commentaires d'ici et là. Mais c'est pas cette plat. Faut avoir des radios un peu que tout, donc je suis accostumé à parler au
4: micro. À Mikino Radio?
7: À mes CFM Montalba, une émission qui se sonne au Coupe au Cap.
4: Est-ce une émission?
7: En Occita, oh.
4: Ah, super, c'est ah, ben, une confrère. Ok, et alors, Coupe au Cap?
7: Coupe au Cap, Esako.
4: Et des
7: puzzles.
4: Ouais, et des que c'est la plupart des quais.
7: Oh, majoritairement entrevistos d'artistes ou alors parlant de culture ou de citane, ok. Une sa globalité.
4: Mais dis, sur qui une radio?
7: CFM.
4: Ah oui, CFM, ok.
7: Montauban.
4: CFM Montalba. Donc, Coupe au Cap, l'émission de Thibaut. Et le commentaire de foot en Nusita. Et après, ça se plébise de faire d'autres causes à la Guépion.
7: Je suis ici pour approfondir de la Serrados del Repais. e de c'era melu munde baki e pas previs de participa de talies en particular mas baki a melu plaze de c'era en lengua nostra
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7: Eh bien, avec pas la costume d'Ausi, le commentaire est une cita, c'est-à-dire qu'avec la langue française, quand Ausi sent des commentaires d'une partie de foot, donc c'est qu'elle approprie la cause, qu'elle trouve le smooth, il y a un vocabulaire technique qu'elle avait, qu'elle n'a pas forcé de même, donc c'est intéressant d'un point de vue linguistique, et pour l'ambiance, c'est résolu, c'est le plus important. J'espère que la gente a passé un bon moment.
6: Et bien, écoute, pour moi, c'est le premier cop de ma vie que je me suis lancé dans les commentaires sportifs. Mais je pense que je pas le derrière, parce que je me suis fait remarquer par des recruteurs qui ont venu un peu de partout en France. Et je pense que je me suis lancé dans une carrière de ne faire un métier, fin final, tout simplement. Commenter le foot, le rugby, la natation, l'athlétisme, tout à coup. Pensi que a reçu presque.
4: Mais écoute, allez où
6: Shakira qui va cantar le waka waka. Tout est zambiao. Zamina mina, waka waka, zamina mina, sangalewa. Alors, c'est bien parce que Moustra, Shakira, n'est pas dit ce qui s'est passé à vos souterrains. Mais c'est vrai que c'est bien et moins intéressant. Shakira, qu'est-ce qui s'y passe sur le terrain, parce que les Belges qui s'y passent pas grand cause d'un peu une dizaine de minutes.
1: C'est vrai que vous pouvez me demander le réalisateur de tourner mon frère Shakira.
6: Ouais.
5: Ah, c'est vrai, nous dit.
6: Et des cantal ou waka waka.
5: Et des cantal ou waka waka, toutes les amas. Si me peut permettre pour faire une petite minute culturelle, qu'elle savait que le waka waka n'est pas une cançon de Shakira, c'est une cançon traditionnelle qui vient d'Afrique.
6: Une cançon Zulu alors, d'Afrique du Sud, non?
5: Des Cameroun.
6: Ah, des Cameroun.
5: Une cançon des Cameroun. Ah, ouais, okay. Et quand le monde en Cameroun se trouve, se rencontre, se canto à cette cançon. Que,
6: waka waka?
5: Et se demande d'un bénès.
6: Ah ouais? Okay.
5: Quel est le que te mando à qui? Et donc se rencontre.
6: Ok, et bien merci, espère à quelle information. Ça vient pas, c'est.
5: Pensais que c'était important de ça.
6: Espère à quoi que c'est important d'avoir le directeur artistique du Festena ou qu'il fait le documentaire.
5: Et le balou qui est sorti en touco.
6: Et ouais.
5: Attention, une touco dangereuse pour l'équipe de France.
6: Non, arrête, c'était une pao. On ne peut pas mettre des suspens où il n'y a pas. C'est rare, s'il passe pas grand cas. Je veux dire.
5: Beléo avant la mienne, c'est le moment de faire une petite ola.
6: Oh, là.
5: La tosse ola. Qui te met.

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2: Alors, on en profite, vous savez, la publicité.

0: Damien, il est parti. Il y a Manu. Donc nous avons Manu qui va chanter dimanche soir et on va vous offrir un concert exceptionnel. Et c'est le moment, je crois, de dérouler le programme de l'Université Occitane.
1: Déroule le programme, donc demain, monsieur le directeur artistique.
0: Demain, nous avons une journée exceptionnelle, une journée de poésie.
2: Alors, en roumain, coussi basse.
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2: Coussi las biscuit.
1: Au cool des failles à quoi?
2: Ouais,
1: au premier coq, faisant, comment appelle-t-il tout le monde, le commentari. Présume pas une somme, il décommenta une partie de foot, par Kaukun qui est Vaki, qui s'intéresse au foot, d'un peu et tout jour, qui est donc.
2: Dès que nous pouvons dire sur le match, parce que pour le moment, il y a plus de testimonials sur le fait que sur ce commentaire, ils nous citent, mais sur le match.
1: Ouais, et repas, le match, le mail pouli de l'histoire, le travail SFA per l'équipe de France, per la colle de France, fallier gagner, per ses qualificats. 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Tout à la main d'Oumina, la partie interne d'action Vertadière, que les Marocains n'ont pas de jamais Vertadière à main, capita des déséquilibres, ou d'abé, il n'y a pas une Vertadière action Marocaine, cause c'est pas Vaki, c'est pas, ou si dire, Raouba, comment résulte, toi. 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Une bonne expérience sur des fois le commentaire à qui Enoch.
2: Ah mais le foot est un sport populaire. Le Massilia Sound System qui enseigne tous des héritiers. Sont force obligatoires le football, t'as vu donc à des sens des tournois s'approprier quoi.
1: Pensi que l'Occitanie avait une double culture, l'Ouest qui est plus la culture d'au rugby, et Periao qui est venu des provinces, si on m'a dit la culture d'au foot, après un patch au pas, qu'il y a déjà des foot des partout, parce que qui malheureusement même Bourdet ou qui est débile aurait une mari de passe, c'est ici au football d'un pays qui s'y a au Pichou, mais l'OM et tout à coup, qui s'y a au d'aquelle autre génération, qui a pour Biour et Vaki, ou la maille grande somme d'une supporter des football, de gagner la Coupe d'Europe. Derrière à même, il faut dire qu'il y a Spulet ou Paris qui domine le football français, qui la Coupe d'au monde permet d'assembler le monde. Honnêtement, sérieux ça, le Maroc, car il y a Meliou Djouga et tout à coup, vous dire qu'il y avait quand même une brave poulie de Colo de France qui joue bien, et Verta qui va qui, alors, articulé à l'entour de Djouga et qui joue à Paris, ou qui vient de Paris et tout à coup. Mais merci, ok, va. Ville en France, qui a une vertadière culture d'au foot. Et à qui la place d'au football à Marseille, culture à la main, est-ce qu'au carin qui est vertadière à main, récamp toute la ville Est-ce dommage de ne pas avoir une club qui est à la dimension de ce que la population peut investir dans le match de jouer au foot et d'avoir une. Est-ce dommage de ne de pas capter des tournois jouer vers Tadiaramen, des gagnants, des Tenzinkour, Kaukaren, disent pas d'être champion d'Europe, mais qui t'amène une pas au Ketou, il faut partir déjà, les Parisiens! 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
3: Anen, il a dit il serait bien que le Maroc marque un but avant la fin.
1: Ben oui, pour sauver l'honneur. Allez le Maroc. Maintenant que tout s'aide pour le Maroc.
3: C'est qui qu'on aime fumer? C'est qui qu'on aime
1: Maroc?
4: C'est le Mama.

0: défini presque.
1: Ah, voilà.
0: On pourrait les laisser marquer quand
1: mais
0: même, ouais, hein, pour rien.
1: Oui,
0: pour rien, l'Idaïssa Marca.
1: C'est ce que je veux dire.
0: Le cap now, à qui la teste now, quand même. Hein.
2: Moi, je le laisse.
0: Subré tout, qui nous. Bon. Après. Ouais, qui mérite tout. Ah, méritons quand même, en démarcaille. Anen.
1: 15
0: secondes.
1: Clémentine, est-ce qu'on a des nouvelles de Kylian?
0: Clémentine, notre NVJ dans les spéciales à Boston. Alors, la Pounonov, est-ce que Didier retrouve à Sagatoun?
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0: Mais non,
3: Vaki.
0: Donc, Cyril, pas sous ta messe. Non, Franck Amès.
1: Allez,
0: Vaki, qu'est-ce qu'il a?
1: Il a fait exprès. Il a fait exprès de tirer à côté. Il a fait exprès de tirer à côté. Il a fait exprès.
0: Parce que l'équipe de France, parce qu'on la colle française, et donc on s'est qualifié comme pour une miette finale. Kedjougara, Sio contre la Belgique, Sio contre l'Espagne, et Messel de Caco sera la semaine revenante. Donc, pareil, comme on dit.
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4: Avant de vous dire ça, je tenais à vous dire que ce week-end à Albi, le Babel Jam Festival, festival d'improvisation théâtrale multilingue, vous invite entre autres à un atelier d'improvisation en occitan. Pas de cours, pas de texte à apprendre et surtout aucun jugement sur votre niveau. L'objectif est simplement de s'amuser, de jouer avec des mots et inventer des histoires ensemble. L'atelier s'adresse aux personnes qui comprennent l'occitan et peuvent déjà s'exprimer un peu à l'oral. Il n'est pas nécessaire de le parler parfaitement ni d'avoir déjà pratiqué le théâtre ou l'improvisation. C'est à la Fabrique à Albi ce samedi 26 après-midi. Et d'ici là, les infos et inscriptions donc à l'atelier d'impro en occitan, c'est sur babeljam.fr. 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Ben,

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2: Bonsoir à toutes et à tous, je suis Tostuga, j'ai pris le contrôle du studio de RTR. On va être ensemble pour une heure de musique que je te partage. Salut auditeurs de RTR et bienvenue à toi pour la troisième édition de la playlist de Tostugal. J'espère que tu passes un bel été et que tu es confortablement installé car on commence tout de suite avec Audi Place Run du collectif polonais Dread Squad.

Waouh, sacré Ridim! Maintenant qu'on s'est échauffé, on continue sous le soleil chilien avec Ana Tirú et ses sonorités sud-américaines.

C'était La fille du chat noir de Matmata, qui d'ailleurs a fait partie de la programmation du festival Druyenfête du mois d'août 2026. Tiens, lui, on aimerait bien le voir un jour à Druy. C'est Manu Chao en compagnie de Chalard 58 et Sir Wilson. C'est tout de suite sur RTR.

Allez, on s'arrête pas en si bon chemin et sur la même énergie, je te propose d'écouter James Dino avec Cash Money. Ce nom te dit peut-être quelque chose puisque, en plus de faire de la musique, James Dino est aussi chroniqueur dans l'émission de télé belge Le Grand Cactus. On y va!

Tu l'auras sûrement reconnu, cet accent, ce flow si particulier, l'homme aux 26 albums en 12 ans, c'était Jules avec La Crisothèque. On continue avec un autre classique, cette fois de rap US West Coast, issu d'un des meilleurs albums de rap de l'histoire, Chronique 2001. Tout de suite, Let's Get High de Dr. Dre. Allez, c'est pour toi auditeur de RTA, c'est cadeau.

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1: Et maintenant, on retraverse l'Atlantique pour retrouver le groupe de rock français Skip the Use, actuellement en tournée dans les festivals et en concert au Zénith de Paris en fin d'année 2026. En attendant, on s'écoute le titre Ghost. C'est parti.

Ah, ça rappelle de bons souvenirs, ça, non? C'était Don't Speak de No Doubt, et tu es toujours au bon endroit sur RTR. Tiens, le prochain titre que tu vas entendre, tu vas t'en souvenir, j'en suis certain. Voici un duo suédo-jamaïcain avec le titre Good or Evil d'Angelina Mava et Dafu Shaman.

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3: Wow, c'était chaud, ça, pas vrai? Bad avec Kiba, Busy Signal et celui qui a enflammé les Arrodes, Monsieur Sean Paul. On s'approche de la fin de la playlist et je ne pouvais pas terminer sans un petit son du légendaire Notorious Big de la East Coast en feat avec Bob Marley.

Et voilà, nous y sommes. L'heure de se quitter est arrivée. J'espère que cette troisième édition de ma playlist t'a plu. Pour ma part, je me suis régalé. J'espère que toi aussi. Je te laisse avec Médine et son titre plein d'espoir et de promesses, L'amour. À très vite sur le 107 FM.

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Yes, I bienvenue dans Rhythm Reggae Style. Yes. Yes, I ce soir c'est original. Ba Rhythm Style. Yes. Évadons-nous, no stress. Yes, on lâche tout ce soir. Yes, I. Ce soir une pure sélection. Bonsoir, bien sûr pour vous. Ce soir une pure sélection de sons rabadub, de sons reggae roots. Yes, I, une pure sélection de reggae dancehall. Yes, I, du stepa, mais aussi on aura bien sûr du dubplate, bien sûr. Yes, I, pour toi ce soir, c'est Rhythm Reggae sur RTR, Radio Temps Rodez. Bien sûr, c'est ça ce soir. On vous envoie la vibe ce soir dans RTR, dans les studios de RTR ce soir. Attention, écoutons ensemble la bonne vibe positive du reggae music style. Yes, I, écoute ça. Et oui, on commence tout de suite avec ce morceau enregistré en 1975 avec Valentin Brody. Yes, I, pure ghetto, pure life in the ghetto, roots.

0: Écoute bien ce bassman, Yes Ice. Le morceau s'appelle Lovely Feeling avec Cornel Campbell.
1: I've got this feeling.
0: Yes, I have ce feeling, cette voix exceptionnelle, pleine d'émotions, légère, légèrement flûtée. Yes, I original styly. Cornel Campbell.

Oh yes, majestueuse vibes. Yes I, majestueuse vibes ce soir. Yes I dans Rhythm Reggae. Ce soir c'est baba baba baba baba baba baba baba baba Rhythm. Yes I baba Rhythm. Bien sûr, yes I. Allez, on continue la vibe. Bah, à présent, autre grand DJ. Yes I, autre grand DJ jamaïcain. Yes I, Mike Brooks, yeah, Legend of the Seeker. Yes I, écoute ça man, Legend of the Seeker, Mike Brooks. Always positive. Always positive reggae music. Easy style.

0: Yes, allez, je vous présente autre chose, le shuffle. Ça vous parle, le shuffle? Bien sûr, ce shuffle, le shuffle qui arrive dans les années blues, des années 30. En 1930, ce rythme donne plus d'espace, plus de liberté aux instruments. Il se joue en ternaire avec un espace binaire. Yes, I, c'est ça le shuffle style. Yes, I. On écoute ici ce shuffle de Woodfield Round All Stars. Le morceau s'appelle 24/7. Dem Dum Dem Shuffle Style.
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On est dans les studios de RTR. Yes, I don't really reggae, mais bien sûr, Chronix est là. Chronix est là, de la Jamaïque. Il est bien là avec nous, avec Spanish Town Rocking. Sweet reggae music. Love reggae music. La paix, l'amour, l'unité. The Jaja music style. Yes, I écoute ça, man. Écoute ça. Yes.

Mais oui. Je vais vous raconter, non, plutôt Max Romeo va vous raconter son histoire sur le voleur de volaille. Le morceau s'appelle Faultis. Yes, I, le voleur de volaille. Écoute ça, Mr. Romeo, yes, I. Mr. Max Romeo, yes, I. Écoute ça, man.

Yes, ce soir sur RTR Radio Temps Rodez. Yes, I done rhythm reggae ce soir. C'est Baba rhythm. Yes, I done. Fait son système style est là, bien sûr, pour donner la vibe. Yes, I du reggae style tout ce soir, bien sûr. Ah, que ça fait du bien. Que ça fait du bien d'écouter ça. Yes, I. Écoute maintenant Back to My Roots. Back to My Roots. Cliff Hilton. L'homme s'appelle aussi Color Red. Écoute ça. Sin. Freestyle.

Mais oui, mais quand tout est foutu, il y a le courage. Le courage, c'est de choisir ce qui fait peur. Le courage, c'est la capacité de vaincre. Sin. La goutte d'eau perce la pierre, non par sa force, mais par sa persévérance. Sin. La force de continuer à avancer malgré les peurs, malgré les difficultés. La force d'avancer en s'appuyant sur la sagesse et être à l'écoute de son cœur. Sin. Yes, ça c'est le message Rasta. Rastafari, say, vibration, Yemen. Love, respect, yes, I. Si je vous dis l'île Maurice, si je vous dis la Réunion, mais ouais, vous pensez au Ségué, Ségué musique. Écoute ça, man, écoute ça, Natty Gong and Original Black Ayo. Yes, I, Black Ayo est là avec nous, yes, I. Ségué, Ségué, Ségué vibes. Natty Rebel style. Putsi!

Sege Music Style, yes I. Écoutons à présent l'émancipation de l'océan Indien, avec ce titre porteur de message pour la nouvelle génération, avec Tirat, yes I, le grand frère Ras Nati Baby, bien sûr, yes I, on pouvait pas passer le Sege sans Ras Nati Baby, yes. Voici le morceau qui s'appelle Messe la peau naisse. Yes I, mais c'est la peau la naissé. Yes I, éveil de conscience, la force du Sege prend conscience de la réalité. Reggae man, Sege man, check le message, sin. Yes I, love, respect, yes.

Yes. Écoutons, retour en Jamaïque. Yes, on retourne en Jamaïque, Yaman. Yeah, allez, écoutons Jesse Royal et Madison, Barry Ammon. Yes, I, le trio Born in Jamaica style. Rastafari soldier. Born in Jamaica style.

yes I, autre flow, autre toaster, l'homme s'appelle Tiger, Tiger, yes I, no, no wanga cut, le morceau s'appelle no wanga good, ce flow des années 80, écoute ça man, dancehall vibe, yes, Tiger, Tiger, Tiger.

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Yes, yes, yes, original dub plate maintenant. Yes, I à présent original dub plate avec Sentry au mix, Sentry aux manettes. Yes, I. Le morceau s'appelle Original Formula. Yes, I. Un morceau de Danny Red. Yes, I. Au mix, Sentry. Good vibes, dub plate.

Listen, listen, listen, right music, yes. On continue et on finit l'émission avec ce morceau qui s'appelle Power Man. Yes, I. Le morceau de San Dino. Yes, I. Écoute ça, man. Love, respect, love, style.

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1: Yes I, big up à Donald Fred Sound System Style. Yes I, remerciement à RTR Radio Temps Rodez pour la diffusion de l'émission Sin. Oh yes, vous pouvez réécouter l'émission Donald Fred Sound System, l'émission Rhythm Reggae surtout, Yes I, un podcast 3 sur 3, www.radiotemps.com, Sin. Allez, forçons-nous d'être simple, efforçons-nous et de devenir utile, de rester libre, Sin.

Salut à tous, bienvenue sur la route du rock avec toujours votre serviteur Arnaud Bouloc et on parlera bien sûr des Rolling Stones et surtout le dernier album, c'est leur 25e album.

Nous allons découvrir donc quelques morceaux, voire pour la plupart une dizaine, au lieu de 14, puisqu'il y a 14 morceaux. Mais on va commencer par un morceau qui s'appelle Mr. Charm.

Mr. Charm, donc c'est un bon album, je ne vais pas dire excellent album, il me semble que celui de 2023 était quand même meilleur, il m'avait complètement enthousiasmé, mais quand même, rien que pour ce titre, Mr. Charm, c'est vraiment le rock'n'roll, c'est vraiment les Rolling Stones. N'oublions pas qu'ils ont commencé en 1962 et en 62, ils n'étaient pas super forts en matière technique, mais là, bon, maintenant c'est normal. Ils ont ce qu'il faut et la voix et la pêche, ça y est, toujours. Alors, bien sûr, ils ont évolué dans un sens, ils sont toujours dans la même lignée du rock'n'roll en tout cas britannique. On peut dire aussi que. On veut dire que Mick Jagger, eh ben, il n'a pas changé. Il a toujours la pêche pour chanter et puis il reste vraiment pas mal de trucs. Alors les riffs, bien sûr, ils restent, mais on a beaucoup de choses à dire, notamment sur d'autres morceaux, mais ça, on en parlera et j'espère que vous pourrez écouter sérieusement cet album qui est donc plutôt réussi, qui est quand même avec des bonnes pépites comme Mr. Charm, par exemple. Et puis on va écouter un autre morceau qui s'appelle In the Star, c'est pour eux puisque ce sont des stars.

Jailhouse Lover, c'est un excellent morceau. Bien sûr, vous savez que de toute façon, ils travaillent toujours en duo. Il y a bien sûr Keith Richards et le chanteur attitré, bien sûr, Mick Jagger. Pour ce morceau, ils reviennent un petit peu sur la soul music parce qu'ils avaient fait aussi un album en 1968 qui était plutôt axé sur le rhythm and blues et surtout la soul music. Et là, on retrouve un petit peu cette mouvance de cet album avec un autre morceau qu'on va écouter d'ici quelques instants. Mais c'est quand même, il y a quand même deux reprises et là, on en parlera juste après. Mais quand même, ce morceau est quand même très très très bien fait, très bien fourni, et il y a tout ce qu'il faut en tout cas pour faire un très très beau morceau sur cette mouvance soul music. On pourrait penser qu'il y a quelque chose de Prince, mais Prince aussi a pris de la soul music des années 60, donc on ne va pas, je vais pas chipoter sur la situation. Et quant au morceau juste avant, ben, il était vraiment très très bien. Alors on parle de reprise, et ben c'est ce qui va se passer. Alors nous sommes sur une chanson qui a été d'ailleurs très connu par Amy Winehouse, qui avait fait son titre posthume, on va dire, son titre général. C'est là où on a retrouvé et on a connu aussi cette compositrice et chanteur admirable. Et donc, on écoute le morceau You Know I'm No Good. Et pour les vocalistes, eh ben, on a quand même, je pense, qu'il y a donc Mick Jagger, il n'y a rien de particulier. Et puis après, on verra sur les personnes qui ont contribué de l'album avec des stars pour tout ça, sur certains morceaux. C'est quand même assez étonnant et même surprenant, on va dire. Alors on va écouter donc encore de la soul music, mais cette fois-ci une reprise. Et ça s'appelle donc You Know I'm No Good.

Beautiful Delilah. Alors, vous pensez que c'est Mick Jagger qui a fait cette chanson? Eh ben, pas du tout. C'est une chanson qui a été écrite par Chuck Berry dans les années 67-68. C'est un morceau qui n'est vraiment pas connu. Eux aussi, ils l'avaient enregistré aussi dans la période 1970, mais avec une version totalement différente. Là, ils ont décidé de le faire. Hommage peut-être à Chuck Berry, mais aussi le blues, parce que le blues, c'est aussi votre, c'est aussi leur truc. Que ce soit du rhythm and blues, du blues, de la soul music, ils connaissaient très très bien la chose, mais ce qui est bien avec les Rolling Stones, c'est qu'au moins c'est leur marque, c'est vraiment Made in Rolling Stone, et non pas une copie pâle qu'on peut entendre sur certains artistes, c'est pas leur cas, et c'est en tout cas la preuve de ce morceau, tout comme celui de You Know I'm No Good. C'est une version vraiment très très intéressante. C'est tout à fait le style de Rolling Stone et ils l'ont vraiment bien réussi. Alors on continue avec une ballade cette fois-ci qui est très intéressante, qui est plutôt un petit peu country. Et là aussi ils savent faire puisqu'ils l'avaient fait dans les années 70, quelques morceaux justement où ils étaient proches de la country music, de Hillbilly et aussi un petit peu de Johnny Cash. Et donc c'est de leur composition et ça s'appelle Ringing Out Cool.

0: Back in Your Life, c'est donc une balade encore une fois, mais cette fois-ci, alors on peut pas dire que c'est du rock, que c'est plutôt pop, on va dire. C'est pas leur spécialité pour ce genre de mélodie comme celle-ci. On a plutôt tendance à écouter un peu plus rock avec du rythme, même quand il fait du blues, et ben c'est du blues. Et là, c'est effectivement Rolling Stone à leur sauce, donc je ne peux pas donner une étiquette. D'ailleurs, bon, c'est pas l'idéal de donner aussi cette étiquette, mais elle est quand même un peu surprenante. C'est pas celle que je préfère, mais en tout cas, ce qu'on sait, c'est qu'ils savent très très très bien jouer, et lui toujours au chant. Et je pense qu'il s'est fait plaisir aussi par sa voix, parce qu'on peut conserver que à 82 ans, on perd la voix, ce qu'on dit souvent, mais ce qui est faux. Je suis persuadé que les chanteurs qui ont quand même un état physique quand même assez solide peuvent chanter jusqu'à l'âge de 90 ans. Après, ça risque de faiblir, mais ça, c'est autre chose. On a vu avec d'autres personnes comme Charles Aznavour, qui a été jusqu'au bout pour chanter aussi. C'est quand même aussi exceptionnel, alors que Charles Aznavour, quand il a débuté, ben, il n'était pas un super chanteur, il est devenu un très bon chanteur plus tard. Mais ça, c'est une autre histoire, donc c'est une parenthèse. Alors nous allons écouter du rock'n'roll, avec cette chanson qui s'appelle Never Wanna Lose You, et c'est avec. Il y a aussi des personnes qui ont joué donc ce morceau, et avec Robert Smith du Cure, mais aussi Cat Smith à la guitare, je suppose, des Red Hot Chili Peppers, mais pour le moment, c'est du rock and roll pendant 4 minutes.
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C'était Hit Me in the Road et c'était avec Charlie Watts, le dernier donc batteur qui est décédé en 2021. Et donc, il avait toujours la pêche. Mais vous savez que ce batteur était un fan de jazz. Et quand il fallait faire du rock, il faisait du rock. Et la seule personne de rock'n'roll qu'il aimait, c'était Chuck Berry. C'est tout. Mais en tout cas, le morceau, il a la pêche. Et c'était effectivement son dernier enregistrement. On va continuer avec un autre morceau, Divine Intervention. Et puis après, on écoutera un dernier morceau de cette panoplie de rock'n'roll avec les Rolling Stones dans leur dernier album.

Divine Intervention. Alors pour moi, c'est pas le meilleur. C'est un morceau quelconque, on va dire, des Rolling Stones. Avec quand même, toutefois, les solos de guitare sont excellents. Il y a rien à dire. Mais par contre, je pense que c'est pas le meilleur, en tout cas de mon côté, en tant que musicien, mais en tant que fan des Rolling Stones, puisque j'avais 13-14 ans quand j'ai acheté donc les premiers Rolling Stones. J'avais pratiquement tous les Rolling Stones, sauf les derniers probablement, parce que c'était autre chose. Voilà. Donc on est proche de la fin de cette émission spéciale Rolling Stone pour leur dernier album. Mais vous savez que j'ai commencé à vous faire écouter des morceaux qui me paraissent vraiment essentiels. Et puis les derniers, ben, je les mets juste à côté. Et justement, on va terminer un morceau qui a commencé déjà, qui était sur le départ donc de cet album. Il était sorti au mois de mai, alors que c'était au mois de mai, donc ils ont sorti le titre qui s'appelle Roots and Twisted, et puis après c'était le 10 juillet qu'ils ont sorti l'album complet. C'était juste un avant-goût, et ben l'avant-goût c'est l'arrière-goût de la fin de l'émission avec ce titre.

C'était un spécial Rolling Stone pour leur 25e album, et donc on peut dire que ces deux derniers, en 2023 et 2026, ils ont fait deux albums avec des compositions, et ça faisait 18 ans, en tout cas si on prend celui de 2023, ça fait 18 ans qu'ils n'avaient pas enregistré donc des morceaux qu'ils avaient créés eux-mêmes. Alors maintenant, le nouveau batteur, il s'appelle Stevie Jordan, et donc il remplace, malheureusement, il remplace le Charlie Watts, et puis pour la basse, c'était Darty Jones. Alors j'espère que l'émission vous a plu. C'était pour représenter cet album qui est quand même bien fourni et quand même assez réussi, je vois même assez réussi et peut-être très réussi pour certaines occasions, notamment sur des morceaux vraiment très bons. Le reste, c'est autre chose, c'est à vous de voir ou plutôt d'entendre. On se retrouve la semaine prochaine.

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